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0: L'amour, c'est quand ça vient de là. 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
1: Non, ah bon?
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2: L'heure de l'info africaine. Bonjour Simon Bourtembourg.
3: Bonjour Andréane, bonjour à toutes et à tous.
2: Au Cameroun, il y a 10 ans, la mobilisation des avocats qui précédait l'embrasement des régions anglophones.
3: Une première marche pacifique d'avocats à Bamenda, c'était le 6 octobre 2016. Contestation pacifique, mais ensuite suivie d'incidents de plus en plus violents, jusqu'à déboucher sur un conflit armé entre groupes séparatistes et forces gouvernementales. À la une également, une partie de l'opposition gabonaise vent debout contre le projet de restructuration politique. Un décret exige la mise en conformité des partis du pays pour réduire leur nombre de 105 à 5 au maximum. Au Sénégal, les premières grandes manœuvres pour restructurer la dette record du pays. Dakar entame aujourd'hui une première réunion décisive avec ses créanciers internationaux sous l'égide du FMI. Dans cette édition aussi, ses premières mesures en Algérie pour lutter contre la flambée des prix des produits de première nécessité. Le président Tebboune fustige les intermédiaires qui profiteraient de la situation. Et puis dans 12 minutes, le journal des sports et la fin de cette trêve internationale. On revient notamment sur la victoire du Sénégal de Patrick Vieira et le nul du Maroc ou encore de la RDC. Au Cameroun, c'était il y a bientôt 10 ans, en octobre puis en novembre 2016, la mobilisation des avocats, enseignants et étudiants des régions anglophones du pays. Une contestation pacifique, transformée ensuite au fil des mois en un conflit armé. La répression des forces de l'ordre ravive alors des velléités de retour au fédéralisme et de sécessionnisme. S'en suivent au début 2017 des journées villes mortes, des boycotts et des incidents de plus en plus violents. Mais ce matin, retour 10 ans en arrière avant que tout s'embrase. Et cette première marche pacifique, donc, d'avocats à Bamenda, dont faisait partie maître Félix Agbor Bala, figure de la société civile. Il s'est entretenu avec Amélie Tullet.
4: À l'époque, les avocats des deux régions anglophones s'inquiètent de ce qu'ils perçoivent comme un déclin de la tradition juridique de common law issue du système britannique.
5: Il se passait beaucoup de choses qui nous mettaient mal à l'aise. Beaucoup de nominations de magistrats formés au droit civil dans nos juridictions. Ça ne veut pas dire que nous étions contre les magistrats ou les juges francophones, car certains sont bien formés à la common law. Mais nous avions des personnes qui ne comprenaient pas l'esprit, la culture des gens. Et certains ne maîtrisaient même pas l'anglais. C'était difficile pour les justiciables de comprendre ce que disait le tribunal. Il y avait aussi l'enjeu de l'OADA, le texte pour l'harmonisation du droit des affaires. Nous n'avions pas de version anglaise. Or, la Constitution stipule que le Cameroun est un pays bilingue.
4: Après plusieurs réunions, quelques 150 avocats du Nord-Ouest décident donc de marcher à Bamenda ce 6 octobre 2016 en habit noir et perruque poudrée.
5: C'était une manifestation classique, pacifique. Nous avons marché jusqu'au tribunal. Puis nous nous sommes rendus à T-Junction, à Liberty Square. Et alors que le discours du président de l'Association des avocats du Nord-Ouest touchait à sa fin, un gendarme a tiré des gaz lacrymogènes et tout le monde s'est dispersé.
4: Quelques jours plus tard, une grève est décidée, puis une nouvelle manifestation des avocats, le 10 novembre, cette fois à Boya, dans le sud-ouest, brutalement réprimée, selon Félix Agbor Bala, qui confie « Je n'aurais jamais imaginé à l'époque qu'on en arriverait là ».
3: Amélie Tullet du service Afrique de RFI. MSF alerte face à une flambée inquiétante des cas d'Ebola au Nord Kivu. Selon l'ONG, l'épidémie en RDC s'étend comme un méga-feu avec de nouveaux foyers chaque semaine. Alors que plus de 4000 morts ont été recensés dans le pays, l'épicentre de la maladie Ebola reste localisé en Ituri, notamment sur le territoire de Mambasa. Mais désormais, Carole Valade, la situation est donc particulièrement alarmante au Nord Kivu, selon Médecins Sans Frontières.
6: En proie à de violents combats, tout comme l'Ituri, d'où est partie l'épidémie, le Nord Kivu concentre désormais près de 40% des nouveaux cas confirmés, s'alarme Médecins Sans Frontières. Mi-septembre, l'OMS alertait déjà sur la progression exponentielle du virus dans cette province où, faute de moyens, plus d'un tiers des patients positifs sont pris en charge dans des structures sanitaires sans service spécifique pour Ebola, des structures qui manquent cruellement d'équipements de protection et de places pour isoler les malades, ce qui a accroît considérablement le risque de transmission. Selon MSF, la majorité des décès surviennent en dehors des structures de santé, hors de tout contrôle. Il est impossible d'endiguer cette épidémie de grande ampleur tant que de nouveaux foyers continuent de se multiplier, prévient l'ONG, qui dit craindre une aggravation de la situation dans les semaines à venir.
3: Et en RDC, toujours l'Union africaine au chevet du Nord Kivu, mais cette fois sur le front des combats. Trois anciens chefs d'État africains sont arrivés hier à Goma, chef-lieu du Nord Kivu, actuellement sous contrôle des rebelles de l'AFC M23, soutenu par le Rwanda. Après des étapes clés à Kinshasa et Kigali, cette délégation de haut rang, composée notamment de l'ancien président kényan Uhuru Kenyatta, effectue son tout premier déplacement dans l'est de la RDC afin de tenter de débloquer le processus de paix. RFI, 6h35 à Libreville. Et cette levée de boucliers au Gabon contre la réforme de la loi sur les partis politiques. Un bloc de 5 partis légalement reconnus conteste fermement un décret adopté il y a 2 semaines en Conseil des ministres. Le texte impose à toutes les formations du pays de se conformer à de nouvelles règles. Objectif, réduire drastiquement leur nombre pour passer de 105 partis politiques enregistrés à seulement 3 ou 5 maximum. Une restriction jugée inacceptable. Yves-Laurent Gobat.
7: Dans leur déclaration, les 5 formations membres du bloc des partis politiques légalement reconnus, dont le PRD et l'UPR, dénoncent une volonté du pouvoir de restreindre la liberté d'association et de porter un coup dur contre le multipartisme acquis lors de la conférence nationale de 1990. Ariel Eloi Iwango-Iwango, porte-parole du collectif.
8: Nous sentons un danger pour la démocratie dans notre pays avec toutes les mesures qui sont en train d'être prises en place. C'est une façon de nous ramener au parti unique dans notre pays.
7: Le gouvernement, pour sa part, dit vouloir mettre en œuvre une recommandation du dialogue national inclusif tenue à Libreville en avril 2024 après le coup d'État qui a renversé le régime des Bongo. Les participants à ce dialogue avaient entériné la réduction drastique du nombre des partis politiques dans le pays. Faux, rétorquent les 5 partis.
8: Lorsqu'une loi est faite, elle dispose pour l'avenir. C'est pour cette raison que nous disons non, nous ne pouvons pas à nouveau fournir un état d'adhésion de 10 000 adhérents au ministère de l'Intérieur pour une quelconque conformité ou reconnaissance.
7: Il y a une semaine, un des partis du bloc a saisi la Cour constitutionnelle pour exiger le rejet de ce projet de loi. La Cour n'a pas encore tranché. Yves-Laurent Goma, Libreville. RFI.
3: Cette visite carcérale de la CNDH à Nouakchott, la capitale mauritanienne, où 6 personnes, dont un journaliste, sont détenues depuis maintenant une semaine. Il s'agit des membres des familles de blogueurs expatriés que les autorités du pays accusent de faire du chantage à l'encontre de personnalités mauritaniennes. La commission des droits de l'homme a donc pu se rendre dans les prisons pour vérifier leurs conditions de détention. Les détails avec Moussa Oumar Barry.
9: Selon le communiqué de la commission, les détenus sont hébergés dans des conditions qu'elle qualifie d'adéquates et dans des cellules climatisées. Ils bénéficient également d'une alimentation adaptée ainsi que des médicaments et des soins médicaux en cas de besoin. Dans ce communiqué, la commission précise également qu'aucun signe de mauvais traitement n'a été constaté. À sa tête, Mohamed Mahmoud Ouldahi s'est voulu rassurant. La commission poursuivra, dans le cadre de ses prérogatives et en toute indépendance, le suivi de la situation des personnes concernées en veillant au respect de leurs droits et de leur dignité, dit-il. Pour rappel, cette visite intervient dans un contexte de vive polémique autour de plusieurs interpellations de proches de blogueurs mauritaniens vivant à l'étranger. La semaine dernière, le porte-parole du gouvernement avait annoncé l'ouverture d'une enquête sur des transferts d'argent suspects vers ces blogueurs. Des fonds qui serviraient, selon lui, à faire chanter des responsables mauritaniens, à nuire à la réputation du pays et à diffuser de fausses informations sur les réseaux sociaux. Hussein Oulmedou avait précisé devant la presse que l'enquête suivait son cours et que le nombre de personnes arrêtées pourrait augmenter. Moussa Oumar Barry, Nouakchott, RFI.
3: A toujours en Mauritanie, ce vaste coup de filet contre le trafic de drogue international. La Direction générale de la Sécurité nationale annonce la découverte de 162 000 comprimés d'ecstasy dans le port de Nouakchott. RFI, 5h39 à Dakar, la capitale sénégalaise, encore par endroits les pieds dans l'eau ce matin. De fortes pluies se sont abattues ce dimanche sur la ville. Plus de 140 mm d'eau sont tombés en 24 heures dans certains quartiers. Reportage dans le prochain journal Afrique à 6h30, temps universel. Mais avant cela, toujours au Sénégal, les premières grandes manœuvres pour restructurer la dette du pays. Dakar entame aujourd'hui une première réunion décisive avec ses créanciers internationaux sous l'égide du FMI.

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1: Des torrents d'eau sèment le chaos dans les rues de Dakar, Simon Bourtembourg.
3: Oui, faute de système d'évacuation des plus performants, l'eau est subitement montée dimanche dans la capitale sénégalaise. Des inondations, conséquences de pluies torrentielles. Reportage dès le début de ce journal. Dans cette édition, on décrypte aussi les dessous de la visite officielle de Romuald Ouadani à Paris. Le président béninois qui a choisi donc la France pour son premier déplacement 4 mois après son élection. On sera aussi en Côte d'Ivoire. Vous savez, des responsables de l'opposition ont déposé leur proposition concernant la future instance électorale. On entendra le cri de désespoir de l'ancien ministre malien de la justice, maître Mamadou Ousmaïla Konaté, 5 mois après l'enlèvement de son confrère Mounta Gatal. Et puis le dossier de cette édition, au Cameroun, où en cette journée internationale de la paralysie cérébrale, on milite pour un meilleur accès des enfants handicapés à l'école.
1: Dakar, les pieds dans l'eau après des inondations exceptionnelles.
3: À conséquence des fortes pluies qui se sont abattues dimanche sur la capitale sénégalaise. À plus de 140 mm retombés en 24 heures dans certains quartiers, l'équivalent d'un mois de pluie intense comme Dakar peut en connaître à l'hivernage. Les dégâts sont considérables et le bilan est lourd. Au moins 4 personnes ont été tuées. Reportage dans le quartier de Parcelles Assainie où une jeune femme et un enfant de 4 ans sont morts piégés par les eaux. Léa Lisa Westerhoff.
4: Postée sur le seuil de sa maison, une jeune femme écope seau après seau l'eau boueuse qui s'est amassée dans son salon et se désole.
5: Ici, il y a de l'eau partout. Partout. Tous les bagages. On a perdu tout.
4: Autour d'elle, c'est le chaos. Des morceaux de meubles sont transportés, du linge essoré.
6: On est en train de sortir les bagages. C'est les armoires. Les matelas, tous les matériels qui sont dans les chambres sont à cause de la pluie. Tu as vu le mur là, le mur est en train de tomber.
4: Des chaussures dépareillées, des nattes, des coussins jonchent le sol boueux comme autant de traces de cette nuit de pluie torrentielle et d'angoisse pour Ousmane.
7: On a eu peur parce qu'il y avait ma grand-mère et les petites dans la chambre qui n'ont même pas un an et vraiment, c'était vraiment la panique.
4: Ici, les plus fragiles ont pu être évacués à temps par les toits, mais Ousmane enrage car ce n'est pas la première fois que son quartier de Cambérène, mal relié au tout à l'égout, est inondé.
7: Oui, c'est régulier, ça date depuis plus de 20 ans. Ce qui est dommage, on est là, même pas à 200 mètres de la plage, et que depuis lors, on ne trouve pas une solution. Ça sonne mal à l'oreille.
4: Le camion venu pomper l'eau arrive enfin jusque dans cette petite ruelle sablonneuse. Mais Sidi, agent de l'Office national de l'assainissement, est fataliste.
8: Non, ici, il n'y a pas de canalisation pour le moment. Non, parce qu'ici, les maisons sont mal faites, sont mal assainies. Donc, les maisons sont très bas, donc c'est normal que l'on entre dans les maisons. Ils sont condamnés, ils ne peuvent pas sortir.
4: Comme à Cambérène, plusieurs quartiers de la capitale sont restés partiellement bloqués hier, vu les quantités d'eau à évacuer. Léa Lisa Westerhoff, Dakar, RFI.
1: Une première visite officielle après son arrivée au pouvoir au Bénin.
3: C'était il y a 4 mois. Romuald Ouadani reçu à Paris par son homologue français Emmanuel Macron. Ça, c'était hier. Au cœur des échanges entre les deux chefs d'État, la coopération bilatérale, notamment dans les domaines de l'énergie, de la formation professionnelle, de la sécurité et de la culture. À Cotonou, les détails avec Jean-Luc Aplogan.
9: Avant d'être reçu à l'Élysée lundi, le chef de l'État béninois était l'invité d'honneur du dîner de l'Africa France Impact Coalition, une plateforme qui réunit une quarantaine de dirigeants de grandes entreprises actives en Afrique et en France. Après les hommes d'affaires, place au bilatéral. Selon un communiqué, 3 accords ont été signés. Le premier vise à renforcer l'accès à l'électricité dans 750 localités et devrait bénéficier à 600 000 personnes. Le deuxième porte sur le développement de la filière piscicole. Enfin, les conditions de financement par BPI France d'un laboratoire de tests ADN ont été arrêtés. Le dossier de la nouvelle demande de restitution de 35 biens culturels a lui aussi progressé. Selon nos sources, la mise en place du comité scientifique est désormais effective. Autre sujet abordé, la sécurité. La coopération militaire entre Paris et Cotonou est aujourd'hui présentée comme un modèle de la nouvelle doctrine française de soutien aux armées africaines contre le terrorisme. La France y forme les soldats et apporte un appui en renseignement, mais n'y installe surtout pas de base militaire permanente. Jean-Luc Aplogan, Cotonou, RFI.
3: En Côte d'Ivoire, plusieurs partis d'opposition s'accordent sur le futur organe électoral. Ils ont présenté une proposition commune sur les contours du futur mécanisme chargé des élections, alors que l'ancienne commission électorale indépendante a, elle, été dissoute. C'était en mai dernier. Il aura donc fallu plusieurs semaines de concertation pour rassembler les propositions au sein d'un document commun remis hier au ministère de l'Intérieur. Mais les deux principaux partis d'opposition sont, eux, aux abonnés absents. Explication à Abidjan, Fanny Noaro-Cabré.
10: Aucune décision officielle n'a encore été prise par les autorités ivoiriennes sur la composition ou le fonctionnement de ce futur organe électoral. Mais pour le président du FPI, Pascal Afinguessan, une condition est incontournable.
11: La première exigence, c'est que l'organe chargé des élections soit un organe véritablement indépendant, neutre et impartial. Ce qui signifie qu'il ne doit pas comprendre des représentants de partis politiques, des représentants du gouvernement, des pouvoirs publics. Il faut aussi que ce soit un organe composé d'experts en matière électorale.
10: Le document prévoit également la création d'un observatoire chargé de surveiller le processus électoral. Une proposition qui, selon Charles Blégoudé, le responsable du COGEP, doit contribuer à prévenir les tensions autour des scrutins.
12: La Côte d'Ivoire s'est réputée comme un pays à risque électoral où il y a des conflits tous les 5 ans. Au moment où je vous parle, il n'y a pas d'élection. Ce qui veut dire qu'il n'y a pas de pression en ce moment, il n'y a pas de passion en ce moment. C'est le moment idéal pour qu'on puisse confronter nos idées et puis qu'on puisse accoucher d'un organe consensuel.
10: Mais le consensus reste difficile au sein même de l'opposition. Si le PPACI a participé aux travaux de ce document commun, il n'en est pas officiellement signataire pour des raisons de procédure interne au parti, confie l'un de ses cadres. Autre absence, celle du PDCI, le principal parti d'opposition, a transmis ses propositions de réforme de son côté. Fanny Noaro-Cabré, Abidjan RFI.
1: Au Mali, une nouvelle voie s'élève pour interpeller les autorités 5 mois après l'enlèvement de Mounta Gatal.
3: L'avocat et ancien ministre enlevé chez lui, début mai par des hommes encagoulés de la sécurité d'État. Après lui, son fils et plusieurs personnalités engagées pour la défense de la démocratie ont également été privés de liberté par les services maliens. Tous sont détenus dans des lieux inconnus, en dehors de toute procédure légale. Et les autorités de transition n'ont communiqué aucune information à leur sujet. Alors pour l'ancien ministre malien de la Justice, maître Mamadou Ismaïla Konaté, ce mutisme est intolérable.
13: Rien, absolument rien. Ni le ministre de la Justice, ni le procureur général, ni le procureur d'applique du lieu de résidence de Mounta Gatal ne sont alertés par rapport à cette situation. Ça veut dire qu'aujourd'hui, ce n'est pas un sujet, c'est ce qui est d'autant plus dramatique que l'état de droit est couché dans ce pays. La démocratie est anéantie, les lois et des règlements sont foulés au sol. La situation de Mounta Gatal est d'autant plus inquiétante qu'on n'a pas de nouvelles et la rumeur laisse entendre qu'il est tantôt transporté à Markala, tantôt alité. Il faut contraindre ces autorités à donner des informations relativement au lieu de détention de Mounta Gatal, pousser ces autorités justement à saisir un juge. On ne peut pas entendre la rumeur et ne pas donner suite. C'est aussi le procureur de la République et le procureur général qui sont interpellés, tout comme le garde-vaisseau.
3: Maître Mamadou Ismaïla Konaté au micro RFI de David Baché.
1: Il demande le retour à l'ordre constitutionnel en Guinée-Bissau.
3: 24 personnalités politiques et de la société civile en Afrique appellent la CDAO à prendre une initiative urgente. Alors que le pays traverse une crise politique depuis la prise de pouvoir des militaires, c'était lors du coup d'état de novembre dernier, ayant renversé le président Umaro Sissoko Embalo. Dans cette lettre, les signataires appellent à l'organisation d'élections pour le retour à l'ordre à la Constitution. Parmi eux, Alioune Tine, fondateur d'Africa Jeune.
14: Des tas de gravats, c'est ce qu'il reste du quartier Zimbabwe, un site d'une vingtaine d'hectares situé à proximité du port autonome d'Abidjan.
3: Petite erreur d'aiguillage ce matin, on parlait de la Guinée-Bissau avec ses 24 personnalités politiques qui appellent la CDAO à intervenir donc au sujet de la Guinée-Bissau. Alioune Tine est donc le fondateur de l'Africa Jeune Center. On passe au dossier de ce journal qui nous emmène au Cameroun. L'insertion par le travail qui permet de surmonter le handicap. C'est en tout cas le pari de Cédric Tchana qui entend lutter contre la stigmatisation des personnes atteintes de paralysie cérébrale. Un handicap qui se caractérise...
15: Théophile Gautier était dans la déprime et la mélancolie. Soulignait de merveilleux vers avec quelle force son poème... D'un drapé alourdi donne tant de légèreté à l'épaisseur, de cette langue aux jongleries de feu, tant de mots ajustés qui virevoltent et glissent sur le papier. Comme un danseur sur la glace, ce chant parfois apprêté laisse s'élever l'âme dans une luxuriance de couleurs, qu'elle soit dans le deuil ou dans la fête, de la danse des morts aux figures des anges, si son pas se traîne, son esprit vole. Ses pensées... Sous l'arbre de mûrier, file ce cocon de soie des métamorphoses, où ses vers deviennent d'éphémères papillons, de couleurs épinglées, sur le visage sans nom de la nuit.

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3: Bonjour à toutes, bonjour à tous. Vous êtes à l'écoute de Radio d'ici dans l'émission Localement vôtre. Et aujourd'hui, on va parler d'un anniversaire et puis pas n'importe quel anniversaire parce que 50 ans quand même pour une association, c'est beaucoup. On va parler des 50 ans de la dynamique Pyrayon à Saint-Julien-Molamolette. Et pour ça, nous avons invité Monique qui est présidente de la dynamique Pyrayon. Bonjour Monique.
4: Bonjour.
3: Ainsi que Marie-Jo qui est secrétaire de l'association. Bonjour Marie-Jo.
5: Bonjour.
3: Alors, la dynamique Pyrayon, avant de rentrer dans les détails, est-ce que en quelques mots, vous pourriez nous expliquer ce que c'est ?
4: Eh bien, la dynamique Pyrayon, c'est de la gym douce, on va dire. On gère l'équilibre, tout. C'est de la, du maintien en forme, exactement. Mais avant de s'appeler dynamique Pyrayon, ça s'appelait gymnastique volontaire, donc GV.
3: D'accord.
4: Et après, au bout de quelques années, donc on a changé et on est devenu Dynamique Pyrayon en 2001.
3: On va en parler un petit peu, c'est intéressant ce nom de gymnastique volontaire. On va faire un petit peu d'historique de l'association actuellement dans la Dynamique Pyrayon. Comment vous fonctionnez ? Est-ce que c'est combien de fois par semaine ? Est-ce que c'est ouvert à tout le monde ? Comment ça fonctionne ?
5: Oui, c'est ouvert à tout le monde jusqu'à un certain point parce qu'on est... On est très très nombreuses maintenant et que la salle est pas très très grande.
3: Ah, vous êtes déjà un groupe quasi complet
5: ouais.
3: Alors.
5: On devait être une vingtaine à l'époque.
4: Oui, à peu près.
5: Que maintenant on est pratiquement 40, non ?
4: 35.
5: 35.
3: Ouais, effectivement.
5: Mais c'est ouvert oui à tous les âges, tous les niveaux. Hein, y a, ouais. C'est pas de la gym
3: Il faut juste qu'il y ait de la place quoi.
4: Voilà. Oui. Donc cette année, pour le moment, on ne prend pas d'inscription. On va voir. On verra en octobre comment, si toutes les anciennes de l'année passée sont revenues ou pas.
3: D'accord.
4: Parce que 35, c'est le maxi pour la salle, déjà ouais. pour la salle et pour le matériel, parce qu'il faut...
3: Bah ouais, il faut pas mal de matériel.
4: Oui.
3: La salle, donc vous êtes au dojo en ce moment, c'est ça ?
5: Oui.
3: Au-dessus de la salle des fêtes de Saint-Julien-Molamolette.
5: Ouais.
3: Ok, très bien. Après, j'ai l'impression que vous avez très envie de nous parler du passé, de comment c'était avant. Du coup, donc 50 ans, ça veut dire que la dynamique Pyrayon a été fondée en 1976, si je suis pas trop
4: voilà,
3: en
4: oui. Par Thérèse Gamet et Tété Tognolo et Madame Daumal de Bourg-Argental. Qui était la femme d'un médecin de Bourg-Argental, et je crois que c'était elle qui faisait les cours au départ. Donc au départ, je ne sais pas, elle devait être, on va dire, une dizaine.
5: Oui, voilà.
4: Puis
5: oui.
4: Au fil du temps, comme c'était bien, puis c'était un peu la mode, la gymnastique volontaire à cette époque.
3: D'accord. Du coup, c'est quoi la gymnastique volontaire ?
5: Mais en fait, c'est une fédération nationale. Et à un moment, on l'a quittée parce qu'on a fait une association.
4: Il y avait des problèmes financiers un peu pour payer la monitrice, tout ça. Donc, on est passé indépendant.
5: Mais on est resté, voilà, gym volontaire pendant peut-être bien 20 ans au moins.
3: En fait, vous faisiez partie d'une grosse fédération
5: voilà.
3: nationale.
5: On payait une
4: licence.
5: Une licence chaque okay. année. Voilà.
3: D'accord.
5: Et plus notre.
3: D'accord. Et du coup, en devenant une association, ça vous a ouvert d'autres portes ? Est-ce que ça a créé des soucis ? Comment ça s'est fait, la transition ?
5: Ben, au début, ça ne nous a pas été très, très facile, parce qu'il fallait faire les fiches de paye, les déclarations URSSAF et compagnie.
4: Oui, parce que...
5: Mais bon, on s'y est fait assez vite.
4: Oui, parce qu'on est passé par chèque emploi associatif à cette époque-là. Donc, il fallait donc déclarer à chèque emploi service associatif. Il fallait faire la fiche de paye, tout machin.
3: Mmh.
4: Et après, il y avait l'URSSAF qui nous renvoyait. Il fallait qu'on repaye l'URSSAF par-dessus. C'était assez compliqué.
5: Il fallait s'en occuper, voilà.
3: Pas mal d'administratif, quoi.
5: Mais depuis qu'on a Alicia, là, c'est une micro-entreprise, donc...
3: Donc Alicia, c'est la... comment vous appelez ? C'est la prof de...
4: L'animatrice.
3: L'animatrice, ouais.
4: Ouais.
3: Donc c'est l'animatrice actuelle, Alicia.
5: C'est une jeune, voilà, qu'on a depuis 4-5 ans. 4 ans, tu m'as dit ?
4: 4 ans.
5: 4 ans.
3: 4 ans, d'accord, ok. Et vous en êtes contente ? J'espère qu'elle écoutera l'émission. Non, c'est bon, elle peut écouter alors.
4: Très, c'est pour ça qu'on est passé de 20 et quelques à 35.
3: Ah ouais.
4: Parce que le bouche à oreille. Voilà.
3: Et donc, à l'époque, ça ressemblait à quoi ? Vous n'avez pas toujours été à la salle des fêtes. Est-ce que vous avez envie de nous raconter un petit peu les différentes salles par lesquelles vous êtes passé à Saint-Julien-Molamolette ?
5: Ben oui, on a eu des petites salles. Donc, on était aux usines Blanc, tout au début. Vers vers l'ébénisterie, là.
3: À côté de la passerelle.
5: Oui. Mmh. Après, on a été...
4: À Sainte-Julie.
5: À Sainte-Julie. Donc oui, à l'époque, c'était ben... Il fallait y aller un peu avant pour allumer le chauffage, l'hiver. Et on y faisait un peu de ménage. Enfin, c'était...
4: Oui,
5: on
4: pas.
5: Était...
3: Ouais, les lieux ont changé, mais
5: les lieux ont changé, ouais.
3: De la gym, quoi.
4: Voilà, ouais.
3: Et en termes d'entraînement, est-ce que la gym a beaucoup évolué en 50 ans? J'imagine que oui, mais ben, comment
5: oui,
3: vous l'avez ressenti?
5: Oui, c'est plus pareil. C'est...
4: Et disons qu'on n'avait pas trop de matériel au départ. Qu'on avait juste des bâtons, des.
5: Voilà, on faisait des jeux de ballon, des.
4: Que maintenant, on a plus de. On a des gros ballons, maintenant, on a des bâtons, on a. Qu'est-ce qu'on a? Des petits ballons. Des steps,
5: des élastiques, des
4: lestes.
5: Oui,
4: on est bien fourni en matériel. On
3: du
4: a
3: coup,
4: bien...
3: c'est surtout au niveau du matériel que vous remarquez une différence sur les entraînements oui. En eux-mêmes. Il n'y a pas des choses, je sais pas, où on s'est rendu compte qu'en fait ça pouvait être dangereux pour le corps de le faire ou de ce genre de choses.
5: Ben, c'est-à-dire maintenant on fait des étirements, on fait à la fin on fait de
4: relaxation.
5: De la relaxation.
3: Ça, c'est des choses qui n'existaient pas forcément
5: non,
3: à l'époque.
5: Non. Oui.
4: Mais disons que les monitrices qu'on a, comme quand on avait Simone et tout, elles étaient quand même diplômées. Hein.
3: Oui,
4: comme Alicia aussi, elle est diplômée. Hein.
3: D'accord.
4: Donc elles ne font pas faire n'importe quoi.
3: Non, bien sûr. Mais après, même, je veux dire, par exemple, dans la médecine, tout le monde est diplômé, mais on découvre des nouvelles choses 40 ou 50 ans après, où on se rend compte que. Enfin, bon, peu importe, on ne va peut-être pas s'étendre sur ce point-là.
5: Il aurait fallu qu'on amène Alicia, pour expliquer ça.
3: Elle aurait pu nous dire ça. Et donc, tu parlais de Simone, Monique, donc, qui est une ancienne animatrice. Est-ce que vous avez envie de parler, peut-être, en 50 ans, vous avez dû en voir quelques-unes des animatrices?
4: Ben oui, on doit en être à la sixième à peu près. Mais Simone est restée très longtemps. Simone est restée plus de 20 ans.
3: Ah oui, d'accord. Okay.
4: Donc elle nous a quittés pour prendre sa retraite. Elle nous a quittés en 2021.
3: Donc c'est Simone qui a précédé Alicia.
4: Oui, voilà.
3: Okay. Ouais. Ah, ça n'a pas dû être facile pour Alicia de prendre le relais d'une animatrice qui était là depuis 20 ans.
4: Bon, ça s'est bien passé. Hein. Elle nous a mis tout de suite. Ça s'est bien passé avec elle.
3: Okay.
4: Celle qui m'avait contactée parce qu'elle cherchait 10 heures à faire. Elle savait que Simone prenait sa retraite, donc elle m'a appelée un jour, m'a demandé si
3: ça pouvait coller.
4: On lui a dit, il faut voir. Donc elle est venue un jour à la salle, on a vu, puis voilà. Puis ça a matché.
3: Super.
5: Voilà, elle est plus jeune, donc ça a un petit peu rajeuni quand même la gym, quand même.
3: D'accord, parce que du coup, il y a d'autres personnes qui sont venues, qui étaient plus jeunes, qui s'est retrouvées mieux, peut-être.
4: Oui.
3: Ok. D'accord. Et comment c'était je reviens encore un petit peu, 40 ou 50 ans en arrière, ça a toujours été. Est-ce que c'était plus jeune à l'époque aussi?
5: C'était nous les plus jeunes.
3: Oui, parce que
5: on est les plus vieilles.
3: Vous aviez 50 ans de moins.
4: On avait 30 ans.
5: Même pas, oui.
3: Ouais, ok. Et là, donc, vous êtes là depuis quasiment les débuts. Est-ce que c'est le cas de beaucoup d'adhérentes?
5: Quelques-unes. Non, il y a beaucoup de nouvelles, là.
4: Oui,
5: il y a malheureusement pas mal qui sont décédés.
4: Hein. Oui, bien sûr.
5: Ou qui ne peuvent plus venir du tout à la gym. Donc, il y a beaucoup, on va dire, les 10 dernières années, là, il y a beaucoup de nouvelles.
3: D'accord. On va peut-être parler maintenant des 50 ans, du coup, 50 ans de dynamique Pyrayon. Donc, si je ne dis pas de bêtises, ça va se passer sur une journée le 10 octobre, c'est ça?
5: Oui, c'est ça. Ouais.
3: Est-ce que vous avez envie de nous parler un petit peu du programme, ce que vous avez imaginé?
5: Eh bien, on pense faire ça à la salle des fêtes. Alors, tout en bas, on mettra les photos, parce qu'on a quand même des photos. On va faire un peu d'activité l'après-midi. Donc, on pense à un parcours de santé qui sera libre à qui veut, hein. Tout le monde pourra venir.
3: C'est une bonne idée, ça permet à tout le monde de faire du sport,
5: voilà,
3: sans forcément qu'il y ait de.
5: On donnera des petits plans là pour voir le sens.
4: On partirait vers le pont Gillet, là, donc on passerait vers la place Bancel et on passerait vers le parc des enfants là, et puis on passerait par le chemin piétonnier jusqu'à l'agorespace. Et on reviendrait par derrière par les usines et la salle des fêtes.
3: Et du coup, c'est un parcours santé. C'est vrai que personnellement, quand j'entends parcours santé, j'imagine des petites épreuves.
5: Voilà.
3: Des trucs de prévu comme ça.
4: Voilà, des petits exercices sur les bancs, sur les bois, on verra.
3: Et donc ça, ce sera ouvert toute la journée?
4: Enfin, non, l'après-midi.
3: Que l'après-midi, d'accord. Il y aura, pendant un temps donné, le parcours santé sera accessible.
4: À partir de 14h. Et à 14h30, normalement, il y a quelqu'un qui viendra pour nous faire voir pour la marche nordique. C'est pareil, mais ce sera des petits parcours, hein. Ce sera pas... pas des kilomètres.
5: C'est d'initiation, voilà, c'est pas...
4: Faut expliquer.
5: C'est pas une grande marche.
3: C'est quoi concrètement de la marche nordique par rapport à de la marche classique?
4: C'est la marche avec deux bâtons. Et puis il faut marcher à un certain rythme, je sais pas exactement, mais voilà. C'est sûr que c'est avec deux bâtons, voilà.
3: D'accord, c'est un petit peu plus sportif, ça fait contribuer les bras, c'est ça?
5: Ouais, la respiration, tout ça, je pense, ouais.
3: Bon, à découvrir du coup.
5: Ouais, voilà, il faut
3: donc
5: qu'on aille,
3: ça, ce sera l'après-midi. Si je reviens sur l'expo photo du matin, du coup, ça va être des photos qui ont été prises tout au long de ces 50 dernières années. Qu'est-ce qu'on va trouver comme photos?
4: Alors, il y a des photos. Il y en a un peu dans les salles. Il y a un peu des photos de. On avait passé un moment, on avait fait des carnavals, donc de photos de carnaval, de trucs qu'on avait participé, concours de pétanque. Et puis voilà. Et puis
5: il y a quelques photos de la gym quand même.
4: Ouais, des photos de la salle.
5: Et puis de quelques repas qu'on fait en fin d'année. Voilà. Chaque fin d'année, enfin au mois de juin, on se fait un petit repas.
3: Du coup, en fait, la dynamique Pyrion, vous étiez, enfin, en plus des cours de gym, donc c'est hebdomadaire, hein, c'est ça, c'est toutes les semaines.
4: Oui. Ouais. C'est lundi matin à 9h30. D'accord. De 9h30 à 10h30.
3: Et du coup, en dehors de ces cours, en fait, vous aviez l'air d'être vachement active sur la vie du village.
4: Eh ben, disons que par nous-mêmes, on ne fait pas vraiment d'animation, mais si on nous demande, on participe quand même. On a fait donc le Téléthon, quand il y avait le Téléthon, on y allait tout le temps. Pendant 2-3 années, là, on a fait un char pour la Vogue. Cette année, on n'a pas fait parce que, comme on prépare les 50 ans, on n'avait pas le temps. Qu'est-ce qu'on a eu fait les...
5: Puis on arrivait à faire des sorties. On a eu été à la patinoire, faire du ski de fond, mais il y a quelques années, maintenant, on ne le fait plus, ça.
4: On a fait du cheval.
5: Du cheval, on faisait, ouais, ouais.
3: D'accord, mais ça, c'était plus...
5: On se retrouvait entre nous, ouais, voilà.
4: D'accord. On a eu fait... on a fait... En 1989, il y a eu le bicentenaire de la Révolution. Donc, ouais. La dynamique a fait un... Comment dire, a fait une démonstration.
5: Il y avait un défilé, non?
4: Il y avait un défilé à Saint-Julien, donc il y avait un groupe de la gym qui a fait ça.
3: D'accord, vous aviez participé au défilé du bicentenaire. D'accord.
4: On participait à l'opération Brioche quand ça y était. On a participé au clip des associations aussi. On a chanté.
3: Oui, c'est vrai. On l'écoutera peut-être à la fin d'ailleurs.
4: Ouais.
3: Le clip du village, la chanson de Saint-Julien Monamette.
4: Et on a été à l'inauguration de l'espace Michel Bernard aussi, bien sûr. On était présentes.
3: Ouais, donc vous êtes quand même bien actif sur la. Oui, mais quand
4: si une association nous demande et que c'est un truc à notre portée, bon, on y va. Hein. Oui. Parce que, comme pour les chars de la Vogue, au début, on se tâtait, puis finalement.
5: On l'a fait, oui.
4: On l'a fait au moins trois fois, ouais.
5: C'est bien amusant.
4: Mais peut-être l'année prochaine, on refera, si on nous redemande.
3: Et si on ne vous demande pas, vous pouvez proposer?
4: Oui, peut-être.
3: Super. Et depuis tout à l'heure, petite question comme ça, depuis tout à l'heure, j'utilise le féminin par réflexe parce qu'il me semble qu'il n'y a que des filles à la dynamique pyrénéenne. Non.
5: Ah. On a un homme.
3: Un homme. Ok. Qui est arrivé récemment ou...
4: Bon, ça doit faire 3 ans qu'il vient.
3: 3 ans, ok. Oui.
5: On en a eu comme ça de temps en temps, un ou deux, très peu.
3: Donc, du coup, tu te lances 50 ans, à des moments, il y a eu des hommes qui sont passés.
4: Oui, mais.
5: Très, très peu. Hein.
3: Très peu.
4: Très récemment. Ben... Très récemment.
5: Ah non, Daniel.
4: Oui, mais ça fait déjà quelques années, ça.
5: Et avant, il y en avait un. Je ne crois
3: pas plus. Bon, il n'y a pas eu énormément, en tout cas.
5: Non. Là, c'est Pierre.
3: Du coup, on peut peut-être revenir à l'après-midi. Donc, vous avez parlé du parcours santé, donc de cette initiation à la marche nordique. Qu'est-ce que vous avez prévu d'autre?
5: Il y aura donc toujours qui viendra avec quelques jeux d'extérieur.
3: Toujours à la salle des fêtes, hein, tout est centralisé là-bas.
5: Oui.
3: D'accord. Donc sur le parking, j'imagine.
5: Oui, voilà, ouais. Devant, là-bas, oui.
3: Très bien.
5: À moins qu'il y ait de la pluie.
4: Au bar si ça pleut.
3: Ou au bar si ça pleut, ok.
5: Et puis c'est tout, hein.
4: Ouais. Et puis après, on finira
5: À 17h30 par un apéro.
4: Avec un gâteau.
3: Avec un gâteau apéro, d'accord. Comment vous imaginez ça, du coup, si on est de l'extérieur, qu'on peut venir pour l'apéro, il y aura une buvette, comment ça fonctionne?
4: On va inviter, je pense, les assos, 2-3 personnes par assos, le maire actuel, les anciens maires qui nous ont toujours soutenus. Mm-hmm. Et puis, donc, on a envoyé une invitation à Madame Bonnet. On ne sait pas si elle viendra. Mmh. Et puis, qu'est-ce qu'on va... On invitera peut-être le femme, parce que nous avons depuis 18 ans, je crois. On a une... Comment on dit ça? Une résidente du foyer, donc, qui vient avec nous à la gym.
3: D'accord.
4: Donc, et qui est enchantée. Et
5: qui adore ça, qui nous invite une fois par an aux femmes.
3: Ok. Donc, le femme, c'est le foyer...
5: Le foyer d'accueil médicalisé.
3: Merci.
5: Du PILA.
3: Et donc ça, c'est pour l'apéro, donc c'est plutôt sur invitation
4: Je pense que oui, parce que c'est... Organiser, c'est pas évident.
3: D'accord, ok. Et là, par contre, l'après-midi, l'accès au jeu, le parcours
5: oui,
3: santé,
5: c'est pour ça, tout le monde. Ouais. Ouais.
4: Okay. Oui, donc il y aura quand même pour les gens qui vont faire les parcours, il y aura à boire et peut-être à grignoter.
3: D'accord, d'accord. Vous prévoyez oui, un petit oui, quelque
5: oui.
3: chose comme
5: oui,
3: ça.
5: Oui, oui, oui.
3: Ok. Mais bah, ça s'annonce bien, c'est 50 ans.
4: On espère.
3: Donc c'est le 10 octobre, oui. je le rappelle, hein, donc à Saint-Julien-Molin-Molette, puisqu'on parle de la dynamique pyrayonne. Et est-ce que vous aimeriez rajouter une petite information supplémentaire?
4: Non, parce qu'on est bien là au dojo, on est une belle salle, bien chauffée l'hiver, mm-hmm. et on est bien à l'aise, on est bien, tout se passe bien.
5: Tout va bien.
3: Super. Eh bien, merci beaucoup Marie-Jo, merci Monique pour cette présentation ouais. De la dynamique pyrayonne et puis des 50 ans quand même, hein. On le rappelle, 50 ans c'est pas rien pour une asso. Mmh. Donc n'hésitez pas à passer le 10 octobre le matin pour l'expo photo ou l'après-midi pour participer au parcours santé, venir à l'initiation marche nordique, venir jouer avec Tuju et puis les adhérentes et adhérents de la dynamique pyrayonne. Et puis du coup on va se quitter sur ce fameux clip du village. Est-ce que tu veux nous en parler un peu, Monique? Il y a eu beaucoup de participation de la part de la dynamique pyrénéenne, il y avait du monde.
4: Bah, disons qu'on nous avait demandé si on voulait participer. Au départ, il y en avait qui ne voulaient pas trop chanter, tout ça. Et puis finalement, on s'est laissé entraîner, et puis mmh. avec les assos de Saint-Julien. Et donc un jour, à la fin d'une séance, il y a Rachel qui est venue, qui nous a filmé. On a chanté notre petit couplet. Et après, on l'a rechanté quand il y a eu l'inauguration de l'espace Michel Bernard. Et on est dans le clip.
3: Et bien, c'est vrai que quand on regarde le clip, il y a quand même pas mal de monde. Hein, pour des personnes qui n'avaient pas trop envie de chanter, vous avez quand même bien participé. Et bien, on va se quitter là-dessus. Merci beaucoup, Monique. Merci, Marie-Jo.
4: Merci, Morgan.
3: À bientôt.
4: À bientôt.

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1: Aujourd'hui, on va vous parler du roman d'anticipation « Quelque chose a changé » écrit par Lucie Eder, auto-édité en France en avril 2022.

L'autrice Lucie Eder se définit comme queer et féministe. Jusqu'ici, elle a travaillé comme traductrice de l'allemand vers le français et comme jardinière. Pendant 3 ans, elle a aussi animé l'émission de radio féministe La fille à la fenêtre sur l'histoire et la littérature des femmes, des lesbiennes, des personnes trans, que l'on peut trouver sur la plateforme radiorageuse.org dans les anciennes émissions. Quelque chose a changé, est son premier roman, mais ne sera certainement pas le dernier.

2036. Sa puce de protection individuelle est désactivée. Depuis le plan étendard Urgence absolue de 2028, décrété après les attentats du Louvre, il faut se faire implanter une puce dans le bras pour obtenir une carte d'identité française. Dans le bras ou dans toute autre partie du corps, laissée à l'appréciation de la citoyenne concernée. Le choix est à la base de toute démocratie. Mais le bras demeure le membre conseillé par le comité d'éthique dédié aux modifications corporelles. La puce est devenue le support privilégié de la carte d'identité, qui n'a plus eu de carte que le nom, celui d'un fichier perdu dans un coin de l'espace citoyen dématérialisé. Comme dit l'administration, la puce est le support centralisé et rematérialisé de la totalité de l'existence citoyenne. Tenons notre vie dans nos bras. Louis conduit, en se concentrant pour ne pas frotter son poignet. Comme si toucher le bout de métal mort, désactivé sans avoir été extrait, risquait de le réactiver ou d'appeler directement la police. Elle conduit en essayant de ne pas penser aux conséquences administratives de son acte. Se concentrer sur la suite des événements. Monter dans un refuge qui n'est pas situé sur un grand axe de randonnée. Attendre que les pans de l'hiver tombent, que le grand travail printanier se mette en branle, voir ensuite par où ça passe, et se fondre dans l'été.

Quelque chose a changé raconte l'histoire de trois personnages meufs et ou non binaires dans une France de plus en plus sécuritaire. Dans des va-et-vient entre différents moments de leur vie allant de 2010 à 2036, on apprend par bribes les réalités de vie respectives de Loïs, Ilia et Rim. Des événements marquants qui les construisent, des choix qu'elles font, leurs relations qui se forment plus ou moins difficilement, leur stratégie de défense face à un monde patriarcal et raciste et la surveillance qui laisse de moins en moins de possibilités aux écarts individuels. Quand Loïs découvre que la cocotte en papier offerte par une femme inconnue possède un pouvoir insoupçonné, ce potentiel risque d'ébranler le statu quo et met les liens fragiles qui les unissent à l'épreuve. Quelque chose a changé est au fond un roman qui entremêle les réflexions sur les changements qui font partie de la vie et sur la manière de les accueillir tout en préservant sa capacité d'agir.

0: comme on l'a entendu dans l'extrait d'introduction de cette émission, le roman « Quelque chose a changé » s'ancre dans une société sécuritaire de surveillance de masse. Par exemple, tout le monde a son identité enregistrée dans une puce insérée sous la peau, et des drones sillonnent le ciel en permanence.
1: Tous les jours, ils sont plusieurs drones à passer au-dessus de mes champs. Il y a l'abruti du bas qui s'amuse à faire on ne sait pas trop quoi. Il y a l'ONF, que j'ai jamais eu l'occasion de voir à terre. Le SPC, bien sûr. Plus rarement, des drones de livraison et des fois des engins minuscules qui filent à toute vitesse, que je soupçonne d'être des trucs militaires qui doivent venir de la base de C. C'est difficile d'avoir des infos là-dessus en ligne. Ils ont arrêté de faire les fiers sur leurs recherches maintenant. Nous, qu'ils appellent le grand public, on a du mal à savoir c'est quoi les avancées depuis quelques années.
0: Les moyens de surveillance et leur instauration sont décrits avec finesse. Les flashbacks et les souvenirs des personnages décrivent l'évolution des mentalités, les étapes historiques et l'arrivée progressive des technologies. Petit à petit, ce qui était choquant est accepté, puis banalisé et généralisé.
1: Il n'y avait pas de drones quand tu étais petit ? Si, il y en avait, mais ils n'étaient pas aussi présents. Ils étaient surtout utilisés pour faire la guerre et aux frontières, pour attraper les personnes qui essayaient d'entrer en Europe. Après, l'État a commencé à les utiliser dans les manifestations pour surveiller et filmer les gens. Et petit à petit, ils ont grignoté là-dessus, ils ont commencé à les utiliser tout le temps. Juste comme ça, pour emmagasiner des données sur les lieux, sur des gens, sur des déplacements. Ça s'est fait très progressivement. Et c'est vrai que maintenant que je regarde en arrière, je me suis habituée à les voir. Alors que quand j'étais ado, j'étais scandalisée et surtout terrifiée d'en trouver un au-dessus de ma tête en manif.
0: Cette évolution lente, insidieuse, des mécaniques de contrôle est très bien décrite dans le roman de Lucy Eder. Les logiques sécuritaires s'étendent dans toute la société. Avec la surveillance technologique par vidéo, par écoute audio et avec les puces, avec les logiques de surveillance et de dénonciation des voisins qui prend de l'ampleur et se généralise avec les attentats de 2015, avec l'administration et des programmes de protection, des devoirs citoyens, du travail volontaire et des emplois nécessaires, qui sont autant de moyens de pression et de contrôle qui s'appliquent dans la sphère privée et jugent les manières de vivre.
1: Elles avaient bu l'une un demi, l'autre un panaché. Le taux d'alcool de RIM, comme celui de toutes les mères isolées, est directement contrôlé par sa puce. Dépasser l'équivalent d'un panaché par jour lui vaut un mois de suspension de ses allocations maternelles. La nuit tombait. Elles étaient restées dehors, un pied dans, un pied hors l'espace fumeur, à regarder en silence les dernières traces de Rose quitter l'ouest. RIM était parti en premier, sans se retourner, le sac de course pendu à son bras, le nez dans ses bottes.
0: Quelque chose a changé montre aussi l'impact du contrôle omniprésent sur les corps, sur les manières d'être et sur les relations entre les personnages.
1: RIM a pour mission d'être toujours disponible, ce qui implique une certaine position du corps et l'interdiction de certaines activités, telles que la lecture ou l'écoute active d'autre chose que la radio municipale diffusée 12 heures par jour sur haut-parleur dans tout le centre-ville. Mais elle s'entend bien avec le type posté derrière le dispositif de surveillance multimodale de la ville. Et elle sait qu'il n'est pas très zélé et que quand elle écoute des émissions sur Internet par l'intermédiaire d'une minuscule oreillette autonome dont la fréquence peut être perçue par les capteurs sonores de la guérite, il s'abstient de tout signalement. Avec le type de la multimodale, ils ont convenu que RIM serait prévenu par message vocal instantané en cas de contrôle surprise. Dispositif permis par l'oreillette. RIM mène sa vie comme une reine sur un plateau d'échecs. Sa vie avec son enfant est supervisée par le programme de protection des mères isolées. Aucun faux pas ne lui est permis. Louis avait pu marcher à côté de RIM en pointillé, se regarder sans phare, s'approcher sans timidité, s'éloigner sans menace.
0: Dès le début du roman, on comprend que malgré cette société répressive, l'histoire va vers une issue positive. Mais elle ne fait pas l'impasse sur les conséquences d'une société de contrôle au niveau intime et personnel. L'ambiance générale fait écho à l'isolement et à la solitude des personnages. Yael reste réservée et à une certaine distance les unes par rapport aux autres.

0: La première démarche, ça a été d'écrire une histoire avec des personnages qui soient complexes, vivants et crédibles. Et je voulais aussi montrer des personnes qui soient capables de changer. Et j'ai trouvé intéressant l'idée de montrer plusieurs points de vue qui s'entrecroisent sur les mêmes faits. Dire les humains dans leur rapport à la réalité peuvent avoir des manières très différentes de voir les choses, et c'est quelque chose qui me frappe toujours dans la vie et que j'ai essayé de retranscrire dans la fiction.
1: Comme Lucie Eder l'explique dans l'extrait que vous venez d'entendre, dans son roman « Quelque chose a changé », les personnages sont au centre du récit. Chaque chapitre est écrit du point de vue d'une des trois protagonistes. Et même si leurs chemins se croisent et qu'elles vivent des choses ensemble, ce procédé fait qu'on les rencontre toutes indépendamment. C'est comme si on était bien concentré sur chaque personne individuellement. Et ça produit un effet de les percevoir comme des îlots isolés, bien distincts les uns des autres. Cet effet est renforcé par les relations entre elles qui ne semblent pouvoir se construire que très difficilement. Ce qui est dû aussi au contexte sécuritaire et la surveillance permanente, mais pas seulement. Tous les personnages portent en elles, à divers degrés et de manière très intime, des choses qui font barrière face aux autres, et les tentatives de rapprochement s'avèrent parfois bien laborieuses.
2: Rim lâche rien à vouloir connaître mon histoire. Je lui demande pas son histoire, moi. Qu'est-ce que j'en sais de ce qu'elle a fait, moi ? Yael a été militante dans des trucs d'antiracisme, ça je sais. Et Yael sont allés super loin dans les années 2020. Est-ce que je lui demande si Yael a été dans l'illégalité ? Non, moi je lui demande pas ça. Qui elle me laisse alors ? Yael vient chez moi avec ses bouteilles de vin à me tirer les verres du nez. Je l'aime bien et j'aime bien le vin. Alors je bois et je parle. Mais après je me réveille la nuit et j'ai cette pierre sur la poitrine qui me rappelle que je ferais mieux de fermer ma gueule. J'arrête de respirer pour entendre si les gosses, ils respirent. Je me lève même pour aller vérifier si la pierre, elle part pas. Je me colle contre la cloison du couloir entre les deux portes de leur chambre et je reste à écouter leur respiration. Je me concentre sur les bruits de la maison autour, les tapotis des Loirs dans le grenier, le chien qui soupire en bas. Je me concentre pour que la maison, elle reste ce qu'elle est et qu'elle redevienne pas ce qu'elle a été. Alors, je reprends un souffle normal et je retourne au lit.

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1: Aujourd'hui, on vous parle du roman « Quelque chose a changé » de Lucy Eder.

0: Dans le roman, chaque situation, chaque relation est racontée du point de vue d'une personne, d'une manière très partiale, très située, si on veut dire. Et parfois, on capte que le point de vue des autres personnes impliquées est assez différent. Parce qu'on n'est pas les mêmes et qu'on ne peut pas voir exactement les mêmes choses. Ce qui ne manque pas de créer des incompréhensions, des silences, des réserves face à l'autre. Et parfois, avec assez peu de mots, Lucie Eder rend visibles des dynamiques et le travail relationnel fourni. C'est-à-dire les positionnements et les efforts des personnes pour faire marcher une relation avec une autre personne, pour en faire une relation qui leur convienne, ce qui peut en partie se faire ensemble, mais ce qui est toujours aussi un choix qu'on fait seul.
1: Je garde en moi ma colère. Quoi que j'y fasse, tu es toujours là, avec nous. Je ne comprends pas pourquoi tu m'as pas dit plus clairement ce qui se passait le soir où tu es venu me chercher à la sortie du travail. Au lieu de me laisser au fond du sac un mot qui m'annonçait que j'allais recevoir une lettre sans me donner le choix de quoi que ce soit. Je me sentais juste amoureuse ce soir-là. Tes attentions m'avaient fait chaud au cœur et je me retrouve maintenant à porter cette chaleur au cœur comme quelque chose de sale, comme si tu m'avais trahi. Je comprends maintenant mieux cette séparation que tu as activement pratiquée entre ta vie intérieure, les ombres qui passaient dans ton esprit, et la vie que nous avons menée à deux, en pointillés. Cette distance m'arrangeait, moi aussi. Mais c'est comme si je découvrais aujourd'hui l'ampleur du vide qui nous sépare. Parfois, je me dis que j'aurais dû travailler davantage à ce qu'on se rapproche. Mais j'ai toujours refusé d'être seule à assumer le travail relationnel. Je ne vois toujours pas pourquoi, aujourd'hui, je m'épuiserai à te pousser à t'ouvrir. Je suis en colère que tu me fasses payer le prix.
0: Si maintenant vous pensez que c'est bien déprimant tout ça, eh bien, détrempez-vous. Parce que c'est plutôt comme si l'autrice prend comme point de départ ce constat, assez réaliste à mon avis, qu'on ne peut jamais abolir complètement la distance entre nous et les autres, qu'à un certain degré, on est toujours seul avec nous-mêmes. Mais ce qui rend ce roman tellement beau, c'est qu'elle raconte comment à partir de là, on peut quand même entrer en relation. C'est difficile, certes, mais ce n'est pas impossible.
1: Je me fonds dans tes pensées. Mon empathie est un muscle. Je le travaille, je le développe pour me rapprocher de toi. Tu me parlais souvent d'un endroit au niveau de ton sternum. Pas l'endroit le plus ouvert chez toi, d'ailleurs. Il me faut me fondre dans ton sternum, sentir dans ton sternum où tu irais, comprendre ton point d'ancrage pour comprendre la direction de tes pas. Je suppose que tu es parti sans projet précis. J'imagine que tu fabriques tes décisions à l'heure, au jour, selon le niveau de doute qui t'assaille, selon la fermeté que tu ressens ou pas au niveau du diaphragme. Ta force, tu la tires de la formidable gestion quotidienne de ces changements d'état. Tu la tires du doute.
0: Les personnages que Lucie Eder a créés ont assez d'épaisseur et de complexité pour rendre leur dynamique relationnelle vraiment crédible. Elles ont été marquées par des réalités différentes et se sont construites dans un rapport au monde marqué par leurs expériences respectives. Voici un aperçu que l'autrice nous en donne.
2: Louise, par exemple, vient d'une famille de la petite classe moyenne blanche. C'est une famille très conflictuelle, c'est une famille où il y a aussi du racisme. Elle subit ça et elle développe un rapport au monde extrêmement introverti et défensif. Et elle va en garder des difficultés relationnelles, des difficultés à prendre des décisions, une sensation de douter en permanence. Et ça va avoir une influence sur les choix qu'elle va faire plus tard. Et sur sa relation avec Rim aussi. Je pense que Rim vient d'un contexte familial, même si on n'en parle pas, qui est plus équilibré. Yael a plus de mal à faire sa place dans cette société, où Yael subit le racisme et la pression de l'administration. Yael essaye de se sortir de ça, mais Yael aurait aimé le faire avec Loïs. Mais Loïs n'en est pas capable. Et donc ça va aussi être un peu l'histoire, de leur histoire à elles deux, et de comment Rim va essayer de se préserver des hésitations et des doutes de Loïs. Et après, il y a Ilia, qui, elle, a ses propres comptes à régler aussi de son côté, qui, aussi par l'intermédiaire de ses cocottes, qui symbolisent un peu la capacité d'agir, va pouvoir aussi agir pour donner un certain tournant à sa propre vie. C'est aussi quelqu'un qui a un rapport à la solitude et qui se retrouve à gérer les choses seule, mais de manière différente de Loïs, parce que je pense qu'elle est beaucoup plus décidée et qu'elle a moins de possibilités aussi.

0: Le roman « Quelque chose a changé » est très agréable à lire aussi parce que l'écriture est très belle, très poétique, pleine de détails. Lucy Eder utilise de nombreuses images et des métaphores qui donnent une dimension un peu onirique à l'histoire, mais aussi très esthétique. En étant plongé dans la narration de plusieurs personnages, on découvre aussi leur manière de penser, leurs rêves, les détails qui les frappent, les émotions qui les traversent et leur manière de s'exprimer physiquement.
1: Arrivée au dernier lacet avant la maison, elle s'arrête et s'adosse au plot en plastique blanc strié de noir qui marque le bas-côté. La maison n'a pas l'air de grand-chose comme ça, dans toute cette grisaille qui lui tombe dessus. Déjà en 2015, maman disait qu'il fallait repeindre les volets. Ilia sent une grosse boule qui lui monte dans la poitrine de toutes les choses qui se sont passées en 2 ans. Elle les roule ensemble et les force à redescendre l'intérieur de sa gorge. Elle serre les dents pour essayer d'éprouver dans sa mâchoire la rigidité qui lui permet d'aller de l'avant. Dans les 50 derniers mètres, elle se concentre sur la rigidité, mais voit surgir autour d'elle des formes familières. Elle voit le cheval sial dévaler la prairie pas encore fauchée, un sourire à la place du mort, et disparaître derrière la maison.
0: Cette écriture crée une ambiance intime, avec des imaginaires très puissants, et cette ambiance est amplifiée par des rêves et des choses pas complètement expliquées. Il y a notamment cette femme qui donne des cocottes en papier avec un pouvoir incroyable. Tout au long de l'histoire, ces cocottes reviennent sans que nous sachions si ce sont des oiseaux, comme des grues, les oiseaux migrateurs, ou si ce sont des jeux en papier qui peuvent être aussi vus comme des sortes d'oracles. L'imaginaire est quelque chose de très central dans le roman « Quelque chose a changé ».
2: J'ai l'impression que quand on grandit, on abandonne des parts de soi-même pour se conformer au monde. Du coup, j'ai voulu me poser la question, qu'est-ce qu'on garde de la personne qu'on était quand on était enfant ? Quand on est enfant, on a des stratégies qui peuvent être le recours à l'imaginaire. Et le recours à l'imaginaire, ça va être quelque chose qui va être plutôt critiqué chez les adultes. Et du coup, je me suis posé la question, qu'est-ce qui se passe quand une partie de notre recours à l'imaginaire qu'on avait quand on était enfant vient s'immiscer dans l'âge adulte ? Et à l'imagination vient s'ajouter la question de la capacité d'agir. C'est des questions qui sont liées pour moi. J'ai voulu me demander si, grâce à l'imagination, on pouvait retrouver une capacité d'agir quand on vit dans un monde, le monde que je décris là, dans un futur proche, qui est encore plus autoritaire, toujours plus aux prises du capitalisme et de l'administration. Et donc on se sent extrêmement seul, et quand on est isolé, c'est très difficile d'agir. Et j'ai voulu interroger cette question de nos imaginaires et de voir s'ils pouvaient nous porter et nous pousser à agir.

indiqué en début des chapitres. Du coup, soit on aime ça et on peut se laisser porter par des récits qui entrent en résonance et laisser faire le flou, soit on peut prendre vraiment le temps de bien se situer dans l'histoire à chaque début de chapitre. Perso, je me suis laissé porter à la première lecture et quand je l'ai relu pour la préparation de cette émission, j'ai plus pris le temps de voir à chaque changement de chapitre comment il s'articulait dans la chronologie. Ça ne fait pas exactement la même expérience de lecture, mais les deux sont agréables. À vous de voir.

0: Une spécificité du roman qu'on vous a présenté aujourd'hui est le choix de l'autrice de le publier en auto-édition. Lucie nous a expliqué brièvement les raisons de ce choix et le bilan qu'elle en fait pour l'instant.
1: Je pense que j'ai considéré l'auto-édition comme une étape intermédiaire qui me permettait d'avoir le contrôle sur ce que je faisais, pouvoir choisir moi-même en toute liberté le format du livre, son illustration, de pouvoir le diffuser petit à petit à mon rythme, de pouvoir choisir aussi à mon rythme de faire des présentations, de commencer peut-être d'une manière un peu petite pour voir comment je réagissais à ça, pour me confronter à de la critique, me confronter à des lecteurs, lectrices, me confronter aux libraires. Après, la principale contrainte de l'auto-édition, c'est quand même l'argent. J'ai aussi pu le faire parce que je disposais de l'argent pour le faire. J'ai payé 1 400 € pour faire imprimer 500 exemplaires. Maintenant, j'ai terminé un deuxième livre et je me sens maintenant plus capable de démarcher sérieusement des éditeurs et de consacrer du temps au travail que ça représente d'essayer de se faire publier. Mais après, l'auto-édition, c'est pas du tout obligé d'être une étape. Ça peut être aussi un choix conscient de la part d'une auteur, d'une autrice à qui le monde et le fonctionnement de l'édition ne convient pas, ou parce qu'on, ça nous va mieux d'être dans des réseaux plus alternatifs et parallèles. Pour ma part, en faisant ça, je me suis rendu compte que c'était pour moi difficile de faire de la diffusion, même si je trouve que ça se passe plutôt bien, mais que j'aimerais pouvoir plus me consacrer à l'écriture et aussi avoir accès à plus de soutien matériel, par exemple à des bourses. Et donc j'aimerais avoir un contrat d'édition pour pouvoir avoir accès justement à plus de soutien à ce niveau-là.

0: Ce 21e épisode de Vortex et Rotative portait donc sur le roman « Quelque chose a changé » de Lucie Eder.
1: Ce roman fait 207 pages et a été publié en avril 2022.
0: Il ne se trouve pas dans toutes les librairies, mais sur la page de l'émission, vous trouverez une liste des différents lieux où vous pouvez l'acheter ou l'emprunter.
1: Il est aussi possible de contacter directement l'autrice par mail à l'adresse lucieeder@riseup.net.
0: Cet épisode est monté avec la musique de la violoncelliste britannique Joe Quayle.
1: Au revoir.
0: Au revoir et à la prochaine.
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0: C'est la vie, parce que je suis ouverte à tout, je suis prête à tout. Ça m'intéresse. C'est pour partager une expérience avec quelqu'un.
1: Et ma mémoire, je ne sais pourquoi.
0: J'aime bien partager le désir des autres. Ça me plaît beaucoup. Ah oui, parce que ça m'entraîne dans des chemins de traverse.

0: Je suis à un point de ma vie, franchement. Je n'ai peur de rien, même pas de la mort. Je ne vais pas avoir peur de quelque chose qui ne marche pas ou qui ne séduit pas. Si moi, ça me plaît, c'est ça qui compte. Et je crois que si ça me plaît, j'ai une telle conscience de l'humanité que je suis sûr qu'il y a des gens qui seront touchés et qui s'y retrouveront. Ça ne sera jamais un échec total. Vous savez, les premiers films que j'ai faits, il y en a qui ont été très mal reçus par la critique. Julie Jim n'a pas eu de bonne critique au départ. Ça a été un triomphe. Eva n'a pas eu de succès au départ. C'est un film culte. C'est un film magnifique. On n'a pas gagné d'argent. Ça fait rien. Mais ça existe. Je suis fière de l'avoir fait.
1: Merci.
0: Merci à vous.
2: Merci. 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

0: حاجه مستحيله، شي حاجه اللي ضروري خصها تكون في المغرب.
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0: ما بقاش عندنا الحق نتمشاو في الشارع العام.
1: سيزون 7 est un océan qui se soulève. Écoutons déferler son écume.
2: El día que se en el ritmo.
1: Depuis la Bolivie que nous avons évoquée le mois dernier, c'est en traversant par le sud-ouest le Salar d'Uyuni et ses lacs multicolores que l'on atteint le désert d'Atacama. Cet espace naturel immense est l'un des plus arides au monde. Il n'aurait pas plu dans certaines zones depuis plus de 400 ans. Il regorge pourtant d'une biodiversité endémique unique et il est habité par quatre peuples originaires, les Aymara, les Quichuas, les Licanantayas et les Coyas. Et c'est ce dernier peuple qui, à proximité du volcan Copiapó, tente de protéger le salar de Maricunga, menacé par l'exploitation du lithium. Vous écoutez la saison 7 de l'Actu des Oubliés. Et notre deuxième épisode s'intitule « Capitalisme vert contre vie sur Terre ». Nous l'avons réalisé avec Cindy Quevedo, présidente du Conseil national du peuple Coya, dont vous pouvez retrouver l'entretien intégral dans notre hors-sujet « Le lithium contre les flamants roses », disponible sur notre Bandcamp. Le peuple Coya habite la région d'Atacama, dans la cordillère des Andes. Historiquement, nous sommes nomades. Nous transhumons de manière saisonnière entre les montagnes des Andes et le désert d'Atacama, qui est la région la plus aride au monde. Un désert de sel, un salar, ça abrite toute une série de lacs. Certains qui sont salés, d'autres d'eau douce. Et pour nous, le salar, c'est la vie. Il représente absolument tout. Il permet la vie dans la haute cordillère. Imaginez-vous en train de traverser un désert aride, très difficile. Et là, tu rencontres un espace où il y a de l'eau, où il y a du sel, où il y a des corridors écologiques qui permettent la vie et regorgent d'animaux qui peuvent être chassés.
2: La sal nous a permis vivre et, par exemple, conserver les carnes.
1: Le sel, il nous permet de conserver la viande, de sécher le cuir, de saler le fromage, de donner du sel aux animaux.
2: También es medicina para nosotros.
1: Et c'est aussi une médecine. Nous sortons le mal et les mauvaises énergies avec le sel. C'est le travail que font nos autorités ancestrales, qui s'appellent les Yatiris. Toutes les médecines que font les Yatiris, c'est avec le sel. Donc c'est un bien fondamental pour les indigènes, pour l'alimentation, pour la culture, pour la santé physique et la santé psychique.
2: Salud espiritual y salud física.
1: Entonces, sans ces espaces naturels, nous ne pourrions pas être là. Nos ancêtres, il y a 1000 ans de cela, n'auraient jamais survécu. Et pour cette raison, nos cérémonies les plus sacrées, les offrandes que l'on fait, elles se déroulent là-haut. Nous avons un lien vivace, spirituel et bioculturel très profond avec ces endroits-là.
2: Entonces, nuestras ofrendas y nuestras ceremonias más sagradas son en ese lugar.
1: Nous sommes en avril 2023 lorsque les conclusions de la stratégie nationale du lithium sont publiées. Sur le papier, il s'agit d'étudier l'ensemble des salars du pays, tant en prospectant les réserves de lithium qu'en faisant un recensement de la biodiversité, pour pouvoir décider lesquelles doivent être protégées et lesquelles seront exploitées. Lorsque l'ancien président du Chili, Gabriel Boric, lance la stratégie nationale du lithium, on a senti la peur pour la première fois. Les raisons de s'inquiéter sont multiples. En premier lieu, l'eau. C'est l'une des fonctions clés du salar. Les montagnes qui l'entourent s'y déversent, créant lacs d'altitude et réservoirs de biodiversité. C'est la première préoccupation du Conseil national du peuple Coya lorsqu'il apprend que le salar risque d'être exploité.
2: Y es ahí cuando Maricunga arroja que tiene una mayor concentración de litio.
1: C'est là qu'il est déclaré que Maricunga a une forte concentration de lithium, donc il est remarqué par l'État chilien.
2: Pero ahí viene lo complejo, que Maricunga no solamente tiene la mayor concentración de litio.
1: Seulement, c'est aussi l'un des salars qui regorge le plus d'une biodiversité qui est déjà en danger.
2: En peligro. Entonces, están 50 y 50.
1: Donc là, c'est 50-50. Malheureusement, le gouvernement et l'État ne prennent pas la mesure de ce qu'est Maricunga pour la faune de la haute cordillère. Voilà la vérité.
2: No está tomando el peso de lo que significa Maricunga para la biodiversidad altoandina. Esa es la verdad.
1: sachant qu'une étude de l'Université catholique de Santiago démontre déjà un affaissement des sols dans le Salar d'Atacama, soumis depuis 30 ans à un pompage de ses eaux pour l'exploitation du lithium. On leur demande, comment est-ce que vous pensez extraire le lithium qui est contenu dans l'eau qui est sous le Salar, en plein milieu du désert le plus aride du monde? Vous allez faire évaporer le peu d'eau qu'on a ici? Parce que c'est tout un complexe hydrologique qui alimente la région et qui permet d'avoir des lagunes un peu partout dans cette partie de la cordillère. Toute cette eau qui s'amasse en altitude s'écoule en souterrain dans les nappes phréatiques, s'infiltre et remonte. Ça fait comme des petits trous d'eau qui affleurent jusqu'en bas des montagnes et qui permettent la vie dans le désert. Le gouvernement a une idée merveilleuse, d'après eux. Récupérer l'eau, en extraire la salmoéra qui contient le lithium et réinjecter toute l'eau sans sel dans le Salar. Ils nous disent, tout fiers, « Oh, le problème, c'est l'eau ? Pas de problème, on va te la réinjecter dans le Salar. » Et attention, ils vont la réinjecter via d'autres puits de forage. Et à chaque fois, ça veut dire arracher la couche de sel avec une machine et niveler le sol à nu. Et là, avec cette histoire de réinjecter l'eau, la nouvelle déclaration parle de 144 puits de forage. Imagine-toi, 144 fois 40 mètres carrés. L'impact va être impressionnant.

0: Ahora, si tú le preguntas a un científico qué consecuencias tiene reinyectar agua sin sal a un salar.
1: Figure-toi que si tu demandes à la science ce qu'il va se passer en réinjectant de l'eau sans sel dans un salar, personne ne le sait, parce que ça n'a jamais été fait. Ils veulent nous prendre pour des cobayes, en fait, alors que la vie dans le salar dépend d'une chaîne alimentaire très fragile. Nous avons d'abord les cyanobactéries, qui sont des êtres microscopiques et extrémophiles, comme on dit. C'est-à-dire que leurs conditions de vie habituelles sont mortelles pour la plupart des autres organismes. Elles ont mis des millions d'années pour s'adapter à la salinité extrême et aux radiations solaires de cet environnement.
0: Llevan millones de años adaptándose a la salinidad.
1: Imagine-toi d'un jour à l'autre changer le pH de l'eau dans laquelle elles vivent. Et le pH de l'eau, c'est une chose, mais on ne sait pas non plus à quelle température ils vont remettre l'eau. Et donc, entre en jeu la chaîne alimentaire. Celui qui mange les cyanobactéries, il est mangé à son tour, par exemple, par les flamants roses. Donc nous, en tant que Conseil national du peuple Korya, qui représente une vingtaine de communautés unies, nous avons élevé la voix et répété, il faut faire davantage d'études. Et ça, ils veulent pas l'entendre, parce qu'ils sont tellement aveuglés par le profit qu'ils vont tirer du lithium qu'ils veulent que personne ne pose de questions.
0: Ojalá sin que nadie reclame. Nosotros no queremos la destrucción de nuestro salar.
1: D'une part, nous refusons la destruction du salar, mais en plus, ils le font de manière tellement irresponsable et sans écouter ni la voix des peuples indigènes ni celle des scientifiques que tout ceci n'est approuvé par personne et peut avoir d'immenses conséquences.
0: Esto puede tener muchas consecuencias.
1: Avec des colonies de plus de 2000 individus, le salar de Maricunga est en effet un espace refuge et de reproduction majeur pour trois espèces de flamants roses, le flamant de James, le flamant chilien et le flamant des Andes, qui est aussi l'espèce de flamant rose la plus menacée au monde. Selon les ornithologues, toute activité minière doit être proscrite à plusieurs kilomètres des colonies pour qu'elle puisse se maintenir. Or, des sondages ont été réalisés à moins de 900 mètres. Au sein d'une consultation du ministère de l'écologie qui avait pour but de préserver une partie du salar, Cindy espérait obtenir la protection des colonies de flamants roses des Andes. Mais seuls 1000 hectares sont censés être préservés. Et d'une part, les colonies n'en font pas partie, mais en plus, le décret de préservation n'a jamais été signé par le gouvernement de Gabriel Boric. C'est extrêmement complexe parce qu'il a déjà migré une fois. Il est arrivé ici après avoir fui le salar d'Atacama lorsqu'ils ont commencé l'extraction du lithium là-bas. Et Maricunga est le salar le plus austral du Chili. Il n'y a plus de salar en direction du sud. C'est le dernier qui leur reste.
0: Es el último que les queda. Entonces, nosotros como seres humanos,
1: alors quoi? Une fois de plus, nous les humains, on va les chasser.
0: Otra vez le vamos a quitar su hogar.
1: On va les priver de leur lieu de vie, les forcer à migrer.
0: ¿A dónde? ¿A dónde va a volar ahora?
1: Mais vers où? Où est-ce qu'ils vont aller maintenant? La microfaune abritée dans les salars joue un rôle fondamental dans la retenue du carbone, ce qui signifie que la destruction de ces espaces accélère le changement climatique, alors même que le but affiché est de vendre des batteries au lithium censées réduire les émissions de carbone.
0: Nos hacen ver como a los pueblos indígenas como los malos de la película.
1: Trop souvent, ils nous font porter le mauvais rôle en disant que nous sommes opposés à la transition énergétique, mais ça n'a rien à voir avec ça. Nous avons besoin que les gens comprennent que c'est notre lieu de vie et que nous subissons l'impact agressif et destructeur de cette transition. Nous sommes une zone de sacrifice. Ce qu'il se passe en ce moment, c'est pas une transition verte ni une transition juste. Il y a des gens qui payent le prix et qu'on n'écoute même pas.
0: Claro, cuando tú ves un proyecto, tú puedes decir, bueno, no es tanto.
1: Parce que tu peux prendre un projet et te dire, oh mais ça va, c'est pas un si grand sacrifice. Mais regarde-les tous ensemble, rien que pour la région d'Atacama. Nous avons l'extraction de lithium à Maricunga et aussi dans le salar de Perdenales. Puis pour transporter tout ce lithium qui va se produire là et aussi côté argentin, ils veulent faire la route bio-océanique jusqu'à la mer.
0: Esa carretera va trasladar el litio a dónde? Quieren hacer un megapuerto.
1: Le lithium va arriver là-bas. Et pourquoi? Parce qu'ils veulent faire un mégaport à Bahía Chasco, qui est une baie à la biodiversité incroyable, où viennent pondre les tortues vertes, où viennent se reposer plusieurs espèces de baleines, dont la baleine bleue. Parce que tu as là une profondeur et un système de courant unique.
0: Luego tenemos las extensiones gigantes.
1: Ensuite, au cœur du désert, nous avons l'extension géante du complexe de panneaux solaires. Parce que comme le nord du Chili est l'endroit de la planète où il y a le plus de radiation solaire, l'air au monde, c'est propice à produire de l'énergie. Et forcément, il y a aussi le projet Kimal Loaguire, parce qu'une fois produite, comment tu la transportes, l'énergie électrique? Donc là, c'est un chantier de 800 km entre la région d'Antofagasta et de Santiago, la capitale, avec des tours et des lignes à haute tension, des transformateurs sur tout le territoire. Donc l'impact cumulé de cette transition énergétique pour des régions comme celle d'Atacama, elle est énorme. Et si tu considères les peuples indigènes qui vivent sur ces terres prétendument désertes, c'est très violent. On n'a pas le temps de tout défendre tellement ils détruisent tout. Et nous, on n'a presque plus de vie. D'autant plus que les États et les entreprises ne font rien pour respecter les conventions internationales qui imposent des consultations dans le cadre de tels projets. À Maricunga, si le président Boric a affirmé lui-même que le peuple Kogia serait entendu, c'est l'entreprise qui définit le territoire qui sera concerné par le projet d'exploitation. 6 communautés Kogias vivent au sein de ce territoire. Mais toutes les autres, notamment les 20 Aïlous réunis au sein du Conseil national Kogia, ont été soigneusement exclus de toute forme de dialogue sur le projet en lui-même. Tu peux demander à tous les peuples qui sont confrontés à l'extraction de lithium. C'est le même mode opératoire. D'abord, ils commencent par fractionner le tissu social dans les peuples concernés. Ils négocient avec quelques communautés, ils leur offrent une quantité d'argent inimaginable, une somme que tu ne peux pas refuser, et finalement, ces communautés deviennent ennemies du reste de leur propre peuple. Pour nous, le Conseil national du peuple Kogia, le

Et ça, c'est le premier choc, la première fracture que mon peuple a vécue. Les avocats des six communautés ont mené une campagne de terreur contre nous. Ils sont allés jusqu'à la Chambre des députés pour dire que nous sommes de fausses communautés, créées uniquement pour profiter de l'argent lors des négociations, que nous n'avons aucune pertinence culturelle avec le territoire. Genre que nous sommes des gens sortis de nulle part, juste là pour l'argent. Tu peux pas être plus loin de la vérité. Mon nom de famille est aussi celui de plusieurs lieux dans la cordillère. Ma famille a des titres de propriété vieux de 104 ans. Ma communauté, elle a été enregistrée en 2010, c'est-à-dire dès que l'État chilien a commencé à reconnaître l'existence des communautés indigènes. Nous faisons face à une campagne de dénigrement dans tous les médias, avec beaucoup, beaucoup de mensonges. C'est ce qui fait que cette résistance a aussi un coût psychologique très important. Personnellement, j'ai reçu des menaces de mort. Ils m'ont dit qu'ils allaient me faire disparaître dans la cordillère et que jamais on ne retrouverait mon corps. Seulement pour défendre le salar.

0: Les témoignages du peuple Koja sont pourtant révélés par l'archéologie avec des traces d'offrandes et de rituels plus anciennes que l'arrivée des Européens sur ces terres. Et malgré des réclamations auprès du ministère des Mines puis de la CONAI, l'organe chargé des relations entre les peuples indigènes et l'État chilien, malgré des recours en justice auprès de la Cour d'appel régionale et de la Cour suprême chilienne, les communautés du Conseil national Koja sont systématiquement exclues des consultations. Les Nations Unies reconnaissent pourtant les territoires ancestraux comme socle de l'identité culturelle, spirituelle, sociale et collective des peuples originaires, affirmant, je cite, « le droit à maintenir et à renforcer leurs relations spirituelles et matérielles avec les terres historiquement occupées, qui ne peuvent être considérées ni comme marchandises, ni comme un bien économique ». Cette notion est malheureusement bien éloignée de la vision des chefs d'État dans le triangle du lithium. L'Argentine, la Bolivie et le Chili sont désormais toutes trois gouvernées par des néo-fascistes extrêmement déterminés à transformer la législation autour des terres ancestrales. Au Chili, le 1er juin dernier, le nouveau président d'extrême droite, Antonio Kast, remet en cause le droit du sol, garantie foncière obtenue par les peuples autochtones en 1993, au lendemain de la dictature de Pinochet. Ce droit stipule que les terres appartenant légalement aux peuples originaires, récupérées ou concédées par l'État, ne peuvent être vendues, données ou louées à des non-autochtones. Dès son arrivée au pouvoir, il suspend les 43 décrets qui encadrent l'existence des parcs nationaux et nombre de normes environnementales au prétexte de les réviser. Il ne les a toujours pas réactivés. Ce que je veux dire en premier lieu sur ce sujet, c'est que si aujourd'hui on a un gouvernement d'extrême droite, la première vulnérabilisation que nous avons connue ici, elle est le fait du gouvernement de Gabriel Boric. C'est sous son mandat qu'il y a eu le plus de vulnérabilisation des droits des peuples originaires. Il nous a laissés à la merci de ce qui vient maintenant. Maintenant, oui, nous avons un président qui est un chef d'entreprise dans sa nature. On ne va pas s'étonner si tous ces décrets, toutes ces lois, tous ces projets vont dans le sens de vendre, vendre, vendre. Et vendre, ça veut dire sacrifier les terres rares, les salars, le désert pour les panneaux solaires, etc. Nous allons affronter quelque chose de pire encore, parce que ce président annonce un projet de loi avec lequel il voudrait revenir en arrière sur la récupération des terres par les peuples indigènes. Et ce que je voudrais, c'est que les instances internationales soient plus regardantes, qu'elles observent ce qu'il se passe actuellement dans le ABC, le triangle du lithium, Argentine, Bolivie, Chili. Ce sont les trois pays qui, en ce moment même, vulnérabilisent les droits des peuples indigènes. Nous ne pouvons pas revenir en arrière en droit.
1: Nous ne pouvons pas retroceder en droit. Porque esa es una vulneración.
0: C'est une vulnérabilisation. Par exemple, ici, au Chili, il n'y a même pas de loi des terres sinistrées. La loi ne nous protège tellement pas qu'il est facile de venir ici, de brûler une forêt entière pour ensuite vendre ces terres à des projets de production. Et peu importe qu'il n'y ait eu je ne sais combien de maisons incendiées, y compris avec des familles qui ont péri emprisonnées dans les flammes.
1: Se sabe. En Chile, lo que hacen es quemar territorio donde hay flora y fauna nativa.
0: C'est quelque chose qui est su au Chili. Ils brûlent des terres où il y a de la flore et de la faune originaire pour ensuite dire ici, il n'y a rien. Donc on peut lancer un projet extractiviste. Ou alors,

0: expulsent les gens directement, ils brûlent les maisons et ils construisent un condominium privé pour les gens riches. Et ça, ça va se passer avec les terres indigènes. Donc lorsque de telles lois arrivent pour soi-disant louer, vendre ou hypothéquer des terres avec plus de liberté, en vérité c'est une tentative de prédation des terres indigènes. Et le risque, c'est qu'à la fin, il ne reste plus de terres indigènes du tout.
1: Et ainsi, obviamente, vamos a acabar con las

0: De l'autre côté de la cordillère, voilà plusieurs saisons que les soupçons sont devenus indignation. Ça se passe souvent en Patagonie, région du sud de l'Argentine où les glaciers des Andes se dressent autour de grands lacs bordés d'immenses forêts. Dans cet environnement enchanteur, de violents incendies surviennent en effet et des centaines d'hectares partent en fumée. Ces feux, prétendument allumés par accident, font l'objet d'une suspicion accrue de la population argentine. Au mois de juillet, alors que tout le pays est occupé à suivre la Coupe du Monde de foot, le président Milei, grand ami de Trump et de Netanyahou, plusieurs fois accusé de vendre le pays à ses amis néofascistes, prépare une loi d'inviolabilité de la propriété des terres. Le projet modifie principalement trois réglementations. La première mesure met en danger les peuples indigènes. Elle entérine la non-considération des droits ancestraux et l'accélération des processus d'expulsion, vulnérabilisant ainsi les peuples et limitant leurs possibilités de recours en justice.
1: Cette loi permettrait l'expulsion express de toute personne, famille ou communauté indigène qui ne possède pas de titre de propriété régularisé. Chaque gouverneur pourrait décider de notre sort, et c'est très grave, car c'est une couverture légale pour perpétuer le génocide.
2: Esto es gravísimo porque es el blindaje para legalizar el genocidio. ¿Ustedes imaginan?
1: Imaginez arriver sur votre territoire, dans votre maison, des forces armées qui utilisent la violence pour vous chasser.
2: Y vamos a defender nuestro derecho a vivir en la tierra.
1: Nous allons utiliser notre droit à vivre sur la terre, parce que nous pensons que la terre ne peut être volée ni contaminée. On veut simplement que la terre soit aimée.
2: Nada, solo queremos que sea amada.
0: Seconde réglementation bouleversée par ce projet de loi, la loi de la terre. Celle-ci limite à 15% le territoire qui peut être possédé par des capitaux, des entreprises et des personnes non argentines. Et ce, à l'échelon municipal, régional et national. Elle interdit strictement la vente de terres à proximité d'une source d'eau, établit des limites de possession pour chaque propriétaire étranger. Elle protège ainsi les ressources stratégiques et la souveraineté du peuple argentin. La loi de la terre est votée en 2011 après une longue lutte d'un village de la Rioja qui avait été acheté dans son entièreté par une entreprise étrangère. En modifiant cette loi de la terre, Milei introduit tout simplement dans la loi de son propre pays une menace pour la souveraineté alimentaire et les ressources stratégiques. La loi sur l'inviolabilité de la propriété de la terre modifierait enfin la loi de gestion des incendies. Jusqu'ici, il est tout simplement interdit de modifier la destination d'une terre qui a brûlé pour tout raser et y construire une villa ou une usine. Et ce, pour 30 ans, voire 60 ans après l'incendie. Avec cette loi, ça devient possible. Pour l'opposition à Milei, cette disposition est vécue comme un véritable aveu. Sachant la dinguerie de ce qu'il veut faire passer et le rejet que son projet va susciter, Milei tente de le faire passer au Sénat durant la Coupe du Monde. Or, il se passe là quelque chose d'assez bluffant. D'abord, il faut connaître le conflit qui oppose historiquement l'Angleterre et l'Argentine autour de la possession des îles Malouines. Las Malvinas, en argentin, sont des îles situées à 360 km de l'Argentine, mais occupées par l'Angleterre. Et ce, malgré une tentative de conquête militaire en 1982. Les îles sont toujours revendiquées par l'État argentin et justifient une diplomatie glaciale entre les deux pays. Et c'est peut-être pour le peuple argentin le symbole qui suscite le plus de patriotisme et d'attachement à la terre. Selon le média Arrota, la revendication sur les Malouines a été utilisée durant le mondial pour dénoncer le projet de Milei. Lors de la demi-finale contre l'Angleterre, la problématique est dans toutes les têtes. Des centaines de banderoles émergent dans le stade et autour, et jusque sur le terrain porté par les joueurs après la victoire, malgré l'interdiction de la FIFA. Le slogan « Les Malouines sont argentines » aurait alors participé à la levée de boucliers pour la préservation de la souveraineté du peuple argentin sur ses ressources. Dès lors, une mobilisation se met en route un peu partout. Des veilles citoyennes sont organisées, de petites assemblées se tiennent dans le pays et une marche nationale est décidée pour le 6 août. Elle est baptisée « Défendons le territoire ». Les Malouines sont argentines, mais le reste du pays aussi. Dans toutes les régions, des rassemblements sont annoncés avec le mot d'ordre « La terre ne se vend pas, ne se brûle pas, ne s'exproprie pas ». À Buenos Aires, face au Congrès qui doit voter la loi, la foule est nombreuse malgré la pluie. Et bien qu'attaquée par les canons à eau, elle réplique avec une pluie de pierres qui met les rangs policiers en fuite.
1: Aujourd'hui, nous sommes témoins une fois de plus de la violence d'un gouvernement qui ne représente pas nos intérêts. Il ne tient que par la répression et gouverne au nom de forces étrangères pour vendre nos ressources et les chances que nos enfants aient des vies dignes. Nous sommes beaucoup à pleurer aujourd'hui, et pas seulement à cause des lacrymos. Que va-t-il rester lorsqu'ils auront tout volé ? Où et comment vivront nos enfants si on ne se défend pas avant qu'il soit trop tard ? Aujourd'hui, j'ai vu beaucoup de colère et de tristesse. Mais j'ai aussi vu un peuple qui se réveille, qui apprend à s'organiser, à prendre soin des autres face à la répression. Je reprends espoir de voir que nous sommes capables de nous battre pour ce que nous avons en commun.
0: Au Sénat, Milei doit lâcher deux des plus importantes dispositions. Celle qui modifie la possession des terres par les non-argentins et celle qui modifie la loi de gestion des incendies. Malgré tout, la troisième disposition sur la facilitation des expulsions est votée à 37 voix contre 33. Malgré la victoire qui est célébrée par l'ensemble du pays, elle est incomplète. Alors, on s'organise en solidarité avec les peuples originaires. Car quelques jours après le vote, la guerre contre les terres indigènes est déclenchée. À Rumahuaca, la communauté de Santa Rosa est attaquée par un escadron policier surarmé. Face à lui, les femmes sont seulement armées de la Wifala, le drapeau des peuples originaires, et la vidéo fait le tour du pays. L'indignation est totale, mais le nombre de communautés attaquées de la sorte se multiplie. À Lofmelo, dans le sud du pays, la communauté fait un appel à venir les défendre. Plusieurs centaines de voitures occupent les routes adjacentes et la solidarité empêche la police d'intervenir.
1: Nos terres ont été volées durant la campagne du désert, une conquête génocidaire menée par le général Daroca à la fin du 19e siècle. Nous sommes la quatrième génération à souffrir de cette situation.
0: Dans l'ensemble du pays, 1300 communautés sont concernées par la nouvelle loi. El Medio Talca explique dans un article intitulé « Milei efface le droit ancestral ».
1: En Argentine, il se passe quelque chose que la presse nationale ne couvre pas avec l'urgence que cela mérite. Des communautés indigènes sont expulsées de leurs territoires ancestraux, sur lesquels elles ont vécu durant des siècles, après que le gouvernement ait fait une loi spécifiquement avec cet objectif. Le conflit est causé par une contradiction légale cultivée délibérément entre, d'un côté, la propriété privée réglementée par une documentation formelle, et de l'autre, la possession ancestrale revendiquée par une présence historique, une occupation millénaire et un droit consuétudinaire, c'est-à-dire qui existait avant la loi. Ceci n'a rien à voir avec le progrès économique. On appelle cela un nettoyage ethnique, organisé par une loi qui privilégie la propriété privée à la survie des peuples originaires. L'Argentine vit un moment de régression des droits humains et la communauté internationale garde le silence.
0: Et derrière ces expulsions, bien souvent, un ennemi commun, l'IA. Plusieurs projets de data centers sont en effet programmés sur ces terres, désormais vidées de leurs habitantes. Exception faite des territoires de la région de Jujuy, dont le sous-sol contient là aussi du lithium. Depuis le nord du pays, justement, une grande marche indigène rejoint la capitale le 31 août pour réclamer que les peuples originaires soient reconnus comme sujets à des droits et que cessent les projets extractivistes qui les bafouent.
3: Bueno, nuestros pueblos indígenas, si se caracterizan por algo, es por tener ese coraje.
0: S'il y a une chose qui caractérise nos peuples, c'est le courage et la capacité de résistance. Je pense au peuple Mapuche qui a fait la guerre pendant 300 ans et qui continue de résister aujourd'hui. Nous avons nos frères en Argentine qui mène une résistance féroce à ce qu'il se passe avec Milei. Et bien que les expulsions se poursuivent, ils continuent à s'organiser. Et nous aussi, on s'organise avec eux. Nous voyageons en Bolivie régulièrement. En septembre, nous allons en Argentine pour dialoguer et partager des stratégies pour continuer à nous défendre. La résistance n'est pas facile. Comme je te l'ai dit, il faut avoir beaucoup de tolérance à la frustration. Le chemin que nous suivons est sans doute le plus difficile parce que tout le monde est contre nous. Mais c'est pas demain que nous nous découragerons. C'est maintenant qu'il faut s'unir. S'unir et élever la voix pour celles et ceux qui ne peuvent pas parler. Nous, les peuples indigènes, nous avons beaucoup de choses à revendiquer, culturellement, spirituellement. Mais notre voix, elle porte aussi celle des espèces qui ont autant de droits à exister que nous. Quand je dis qu'ils vont détruire des vies dans le Salar, je parle pas de vie humaine, je parle d'autres vies qui sont aussi importantes que les vies humaines, qui ont autant de droits à vivre que l'être humain. Il faut prendre conscience que nous ne devons pas détruire pour préserver. Le monde doit avoir conscience que ce poids, c'est le coût de la fameuse transition verte dont tout le monde parle, mais qui n'aura rien de juste si on ne permet pas d'abord la justice aux peuples qui vivent sur ces territoires.
3: yo hago un llamado a que todo el que sienta el amor por la Pachamama.
0: Et je fais cet appel, que celle et celui qui ressentent de l'amour pour la terre se lèvent, sortent dans la rue, relaient nos alertes et protestent parce qu'un jour ce gouvernement ne sera plus là.
3: Entonces, de verdad, yo creo que la gente tiene que resistir.
0: Les gens doivent vraiment se mettre à résister. Cette planète est notre lieu de vie et c'est le seul que nous ayons. Nous, les peuples indigènes, nous avons la résistance dans le sang et jamais nous ne nous arrêterons.
3: Yo creo que esto no va a acabar jamás.

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Au doublage Lune et à la musique, vous avez écouté Rap Brina, Is Sugar et en ce moment, Conexión Originaria. Merci à tous, prenez soin de vous et rendez-vous.

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0: Et voilà, c'est le début, pardon. J'ai un peu loupé le lancement. J'avais oublié d'appuyer sur le bouton 1. Quel dommage. Bon, par contre, ce sera sur l'enregistrement. Donc peut-être on peut faire semblant qu'on a bien démarré correctement.
1: Bien sûr.
0: Je te laisse.
2: Après, il est encore temps. Tu peux peut-être lancer le générique.
3: C'était du R générique.
0: Ouais. Ah ouais.
3: C'est pas mal, ça.
0: Vas-y, on relance le générique, du coup. Allez. Et je fais semblant que ça n'est jamais arrivé.
2: À tout de suite pour la bidomadaire.
0: Allez.

0: hebdomadaire. C'est pour bidomadaire, en fait.
1: Bonjour à toutes et à tous et bienvenue dans la bidomadaire. Aujourd'hui, je suis avec Lélé. Coucou Lélé.
2: Coucou.
1: Il y a Morgan aussi qui est avec nous.
3: Salut Quentin, salut Lélé, salut Manon à la technique, salut auditrice.
1: Waouh.
2: Ouais, tout le monde, t'as pas fait les choses à moitié, toi.
1: Vous l'aurez compris par ce début, il y a Manon à la Lélé. Il y a Manon à la Lélé. Manon à la technique, pardon.
2: Salut, salut.
1: Non, je rigole en disant que ça, t'as cafouillé et que c'est à cause de. C'est parce que c'est toi.
3: Mais non, ça s'est pas passé, ça.
1: Ah oui, pardon. Ouais. Non, il s'est rien passé.
2: On oublie.
1: Ça vous allait bien ce mardi? Bah non, pas du tout ce mardi.
3: Ça dépend quand c'est diffusé en fait. On est en direct, ouais. Ça va très bien.
2: Ouais, ça va. Oui.
1: Avant de commencer cette bidomadaire, nous tenions à faire un message de soutien à toutes celles et ceux qui se mobilisent et qui luttent parce que la répression est toujours plus forte et que le gouvernement lâche ses sbires surarmés, toujours plus hargneux et violents sur une population qui ne demande qu'à vivre décemment. Luttons et bravo, merci à tous pour votre mobilisation. Ne lâchons rien car la répression est une preuve de fragilité.

0: Allez, allons voir Frédéric, notre présidente à nous. Vous verrez, elle est bien plus sympa, je vous l'assure. On écoute l'auberge espagnole. On va faire des
1: Et top. Une étude scientifique révèle qu'un militant du RN sur trois est aussi con que les deux autres. Et top.
2: Mais c'est que ça venait à point nommé, ça.
0: C'est ça. Elle est géniale.
3: Ouais. Alors, on tape. Je suis encore en train de m'en remettre.
0: J'avoue que j'adore son ton, comme elle le raconte, de vraiment
3: être scientifique.
0: Ouais, c'est ça.
2: Ça, c'est du DI, ça.
0: Ouais, c'est ça.
2: Ouais, ça s'invente.
3: Par contre, j'ai lu un autre truc sur le RN, c'est que 52%, donc un militant RN sur deux, se déclare ouvertement raciste. Et du coup, on sait que le racisme est illégal. Et c'est d'autant plus... incroyable qu'il y ait une telle banalisation des idées du RN quand on sait ça.
2: L'autre jour, j'écoutais dans la dernière de l'émission qui passe le dimanche sur Radio Nova, et il y avait un universitaire qui était là, qui s'appelle Manuel, je sais plus comment, qui est super. Et en fait, il a bossé sur, je crois, plutôt la France insoumise. Mais il disait qu'en fait, souvent il y a un argument de dire les militants, enfin les personnes qui votent pour le RN, c'est en majorité des ouvriers et tout. Et il y a pas mal de personnes précaires qui votent RN, mais le premier parti des ouvriers et des ouvrières, c'est la France insoumise. Il y a aussi cette idée de dire oui, en fait, les militants, enfin les votants, votantes RN, c'est des personnes qui sont un peu perdues et qui juste ont peur du déclassement. Alors peut-être que c'est vrai, mais c'est aussi des personnes qui assument.
4: Qui s'associe carrément à ces idées-là.
2: Hein. À ces idées-là, aux idées racistes. Du coup, faut pas. Voilà, c'est bien de chercher à comprendre, mais faut pas non plus tomber dans un truc de bisounours. Et puis, c'est aussi un peu, je trouve, un peu condescendant de penser que ces personnes-là
3: les
2: sont.
3: Les pauvres, ils savent pas où voter.
2: C'est ça, sont perdus et qu'en fait, ils votent sans réfléchir aux idées. En fait, il y a. Voilà.
0: C'est Manuel Cervera Marzal.
3: C'est peut-être pour ça que tu t'étais t'as pas rappelé.
2: Ouais, c'est ça. Mais non. Voilà. Mais pour info, c'était le. Tout le monde s'en fout. Mais c'était le directeur de mémoire d'un de mes ex-compagnons qui s'appelait Mehdi. Voilà, petit coucou à lui.
3: Big up à Mehdi.
2: Big up.
0: Je pense que c'est le bon moment pour enchaîner avec les annonces. Hein.
2: Allez,
3: c'est vrai. C'est rare que Manon nous parle de ses anciens compagnons.
0: C'est vrai.
2: Ouais, en direct, tout le monde s'en fout en plus, mais bon.

0: petite actualité de Tujou, la ludothèque associative de Saint-Julien-Melun-Molette, mais pas que, puisqu'elle a un ludobus, et ce fameux ludobus sera à Marle ce mercredi 7 octobre. Vous pourrez donc jouer et emprunter des jeux de 10h à midi à Marle. Alors je ne sais pas où dans le village, mais je pense que vous trouverez. Et le ludobus, le même jour, se rendra ensuite à la Versanne pour vous faire profiter de son contenu de 15h30 à 17h30 cette fois. Donc 10h midi à Marle, à la Versanne de 15h30 à 17h30.
1: Il y aura une exposition à la galerie Moustache et Dentelle dans le centre ancien d'Annonay, rue Francky Kramer. Elle se tiendra du 7 au 17 octobre et ce sont les œuvres du collectif 31 qui seront exposées sur le thème Palette d'émotions, une manière de faire sortir ses émotions à travers l'art. Les règles données aux artistes étaient simples. Il et elle partaient d'un visage, donc il fallait choisir ensuite un animal, deux couleurs, une forme et surtout eh bien, mettre ses émotions dans sa peinture. Il ne restait plus qu'à laisser parler les pinceaux. Donc si ça vous intéresse, rendez-vous à la galerie Moustache et Dentelle, rue Francky Kramer à Annonay, du 7 au 17 octobre. L'entrée à l'exposition est gratuite.
2: Dans le cadre de En scène, retrouvez le spectacle Migration au Théâtre des Cordeliers d'Annonay le 8 octobre à 20h30. Migration est un voyage musical et poétique hors du temps, porté par les virtuoses Vincent Pierani, François Salk et les fascinants chanteurs d'Oiseau Jean Boulco et Johnny Rass. Mêlant les morceaux de grands compositeurs et les chants primitifs des oiseaux de 5 continents. Le quatuor vous embarque dans un univers sonore étonnant entre rêverie et dépaysement. Sans appau, la voix inspirée, le chant trié et les sifflements en bourdon offrent une performance aussi unique qu'intrigante. Ce spectacle vous est proposé en partenariat avec la Ligue pour la protection des oiseaux. Il y aura aussi une rencontre et un bord de scène après le spectacle avec les artistes et la Ligue de protection des oiseaux.
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3: Dans le cadre de la semaine de l'intégration des primo-arrivants, qui a lieu à la salle des fêtes d'Annonay de 14h à 17h30 le jeudi 8 octobre, nous avons plein d'activités. Alors, il y a une exposition photo sur ce public-là. Il y a un quiz qui nécessite de répondre à des questions sur l'immigration en France. Et ce quiz est appelé un caout.
0: Moi, c'est un terme que je ne connaissais pas.
3: Ouais, moi non plus. Alors, j'ai regardé. C'est un jeu de quiz.
0: Tu connais, toi, Quentin ?
4: Ouais, c'est une application. C'est une manière de faire des quiz de chacun
0: son téléphone. Ah, c'est une application. Ok. Ouais.
4: Okay. En fait, tout le monde a son téléphone et peut répondre son téléphone et ça comptabilise sur chez l'hôte, entre
0: ça
4: guillemets.
0: Ça permet de faire des quiz à plein de gens sans trop d'orga, quoi. Ouais. Okay.
3: Il y a un autre atelier. Donc, il y a les mots bonjour et merci qui seront écrits et on devra trouver de la langue dans qui s'agit, quoi. L'écriture dans laquelle c'est écrit. Est-ce que ma phrase
0: bonjour et merci.
3: Ouais.
0: C'est en français, j'ai trouvé ça.
3: Oui, bravo.
0: Ce sera peut-être écrit dans notre langue aussi.
3: Ouais. Il y a aussi un goûter du monde. Alors, des personnes offrent des parts de gâteaux pour découvrir à travers la cuisine le pays des uns, des unes et des autres, avec les recettes qui seront à disposition. Alors, les objectifs de cette journée qui est organisée par le CCAS d'Annonay, le Centre communal d'action sociale, Cap Solidaire, Nouvelle Donne et les centres sociaux d'Annonay. Donc, les objectifs sont provoquer des échanges, sensibiliser au parcours d'immigration, valoriser et faire connaître les primo-arrivants. Et on note que Radio d'ici animera d'ailleurs une table ronde sur le thème des idées reçues en donnant la parole aux personnes concernées et aux différentes actrices de l'événement. Donc ça, la table ronde, ce sera à partir de 16h. Donc pour rappel, cette journée a lieu le jeudi 8 octobre de 14h à 17h30 à la salle des fêtes d'Annonay.
0: Le vendredi 9 octobre, à partir de 20h30, au Baroscope de Pélussin, retrouvez l'apéro tricot animé par Élise de Bobine et Madeleine, ainsi qu'une soirée de jeu après avec Manu des Déambulants. Voilà, donc c'est au Baroscope ce vendredi 9 octobre à Pélussin à partir de 20h30.
1: Le 9 octobre, Vega Missile sera au All Blues Club de Pélussin à 20h. C'est un groupe de trois jazzmen qui ont sorti leur deuxième album en mai 2026. Il est intitulé Proto Cosmos Supernova. Le trio, basé à Lyon, a vu le jour en septembre 2023, se donnant pour mission de s'inspirer et de rendre hommage aux grands artistes modernes de jazz de la scène actuelle, et en particulier la scène new-yorkaise. Des artistes comme Joel Ross, Emmanuel Wilkins, Charles Altura ou Marcus Gilmore. Réservation par SMS ou via Internet à cette adresse hbc comme All Blues Club point réservation au pluriel @orange.fr. Vous retrouvez le numéro de téléphone bien sûr sur le site internet du All Blues Club. La billetterie sera sur place dès 20h. Le concert quant à lui commencera à 20h30 et le tarif pour ce concert de Vega Missile ce 9 octobre est à 10€ pour les adhérents au All Blues Club, les adhérents adhérentes, et à 15€ pour les autres. Et on part maintenant du côté de Cinémolette avec en vue de la 10e foire bio de Pélussin qui aura lieu ce week-end. Il y a une complicité qui s'est créée depuis quelques années avec Cinémolette qui propose une projection préambule qui aura lieu ce vendredi 9 octobre à 20h30 à la passerelle bien sûr de Saint-Julien-Molin-Molette. Et à propos de la projection de ce film, on a reçu des petits commentaires de Delphine de Cinémolette qui nous dit « Le film choisi est un documentaire qui s'appelle « Leur chant du cœur ». Il est réalisé par Michael Denis Chi, il date de 2024 et c'est la première réalisation de cette personne qui est par ailleurs le directeur de France Nature Environnement Île-de-France. Il propose les témoignages très touchants de 15 agriculteurs en bio qui œuvrent dans des domaines variés, maraîchage, élevage, céréales, arboriculture, viticulture, etc. aux quatre coins de la France. Il et elle nous parlent de leurs galères, des solutions possibles, de la beauté du métier aussi. De nombreuses problématiques sont traitées de manière très pédagogique, allant de la PAC à la santé en passant par la consommation et la vente directe. Un film bien approprié pour annoncer la foire bio, puisqu'il permet d'identifier clairement le rôle des consommateurs et consommatrices, des citoyens et citoyennes et des politiques publiques pour une meilleure reconnaissance de l'utilité sociale des agriculteurices et pour tendre vers des modes de production et de consommation plus durables. Alors ce film, qui s'appelle donc Les Chants du Cœur, dure 1h18. C'est précis. Et à l'issue de la projection, vous pourrez échanger sur toutes ces questions autour d'un pot convivial de soft et de tisane offert par Vendebio et Cinémolette. Projection ce vendredi 9 octobre à 20h30 à La Passerelle.
2: Vendredi 9 octobre, vous pourrez retrouver l'atelier Robot Cubetto à la bibliothèque de Quintenat de 15h à 17h. C'est un robot éducatif pour initier des petits aux bases de la programmation informatique par le jeu et l'imaginaire. Ce mignon robot en bois permet aux plus jeunes de découvrir simplement le fonctionnement de la robotique, de raconter des histoires autrement, de penser le positionnement dans l'espace et de s'amuser. C'est à partir de 3 ans et c'est gratuit à la bibliothèque de Quintenat, vendredi 9 octobre, de 15h à 17h.
3: part maintenant à Vanosque au Montaillé Café pour une soirée-jeu qui aura lieu le 9 octobre, le vendredi, de 18h à 23h, avec à disposition tout type de jeux. Donc il y aura les jeux de cartes, jeux d'ambiance, en passant par des jeux plus stratégiques. On vous les donne en vrac, du tarot, cartes, 6 qui prend, Sky Joe, Colon de Catane, c'est drôle, ça s'appelle pas comme ça, si ?
0: Si, si, enfin, juste Catane.
3: Ouais, vrai, c'est
0: je
3: ça.
0: Je crois que l'ancien nom, c'était peut-être Colon de Catane, ou je sais pas trop.
3: Ah ouais, ou ça a été rajouté peut-être Colon de Catane.
0: Mais je sais qu'il y a beaucoup de gens qui disent Colon de Catane au lieu de juste Catane, je sais pas pourquoi.
3: Ok, bah peut-être parce que c'est un jeu où le but, c'est de coloniser.
0: Probablement.
3: Oui. Ouais, c'est peut-être une insulte, Colon de Catane, là.
4: C'est un peu insulte.
3: Ouais. Il y aura aussi du codename, Bang, Saboteur, Flamme Rouge, Indix, etc. Mais vous pouvez aussi ramener des jeux auxquels vous avez envie de jouer avec d'autres joueurs et joueuses. La participation est gratuite. Il y a une adhésion à prix libre au Montaillé Café si vous ne l'avez pas déjà. Le 9 octobre, de 18h à 23h, une petite soirée jeu.
0: Une soirée musicale et dansante est organisée le samedi 10 octobre par le DUDH d'Annonay, donc DUDH pour Déclaration Universelle des Droits Humains. Ça se passe à la salle des fêtes donc d'Annonay à partir de 19h. Vous pourrez retrouver Babu Comeback en première partie et le concert sera suivi d'un bal folk avec la rue de la soif jusqu'à minuit. C'est ce samedi 10 octobre à la salle des fêtes d'Annonay à partir de 19h.
1: À l'occasion de la fête de la science 2026, rendez-vous au village des sciences de l'Ardèche, parc de la Lombardière à Davézieux. Ça se passe ce week-end des 10 et 11 octobre. Vous y trouverez plus de 80 animations gratuites pour expérimenter, observer, manipuler et rencontrer celles et ceux qui font vivre les sciences. L'entrée est libre et gratuite avec des animations pour tous les âges. Le parking est gratuit. Et il y a un accès pour les personnes à mobilité réduite et sur place vous trouvez une buvette et une petite restauration. Le programme étant très riche, je ne vous le détaillerai pas ici. Il faut aller sur le net, bien sûr, sur le site archedesmétiers.com et en cherchant du coup le village des sciences d'Annonay d'Avézieux, vous devriez tomber sur le programme et sinon vous le trouverez ailleurs parce que je suis sûre que vous êtes très doué de vos petits doigts pour les recherches internet. À noter, certaines animations ont des horaires précis et nécessitent pour certaines une inscription sur place à la billetterie le jour même, dans la limite des places disponibles. Donc pensez à anticiper. Voilà, le village des sciences se tient parc de la Lombardière à Davézieux, c'est 10 et 11 octobre.

0: on annonçait tout à l'heure le préambule avec Cinémolette. Et maintenant, on vous parle de la foire Vendebio. Donc, c'est la 10e édition qui aura lieu surtout le dimanche 11 octobre, mais ça commence le samedi 10 en soirée avec un film. Alors en soirée, il a lieu à 15h en fait à Cinépila à Pélussin. Il s'appelle Un amour d'épouvantail. Et le soir à la salle Denis et Pervier de Pélussin, il y aura un apéro bio festif à 18h30 et suivi à 19h30 d'un spectacle de théâtre magique qui s'appelle Le Rempart et qui est proposé par la compagnie Index. Et puis le dimanche le 11 octobre, il y aura aussi plein de stands toute la journée à partir de 10h. Donc il y a des choses à la salle Denise Épervier aussi, mais aussi jusqu'au parc des Trois Sapins. Donc tout ça, c'est bien sûr à Pélussin. Cette journée est l'occasion de retrouver un grand marché de producteuristes biologiques, de nombreux ateliers, des jeux, des animations, de la musique, une buvette et une offre de restauration bio et locale. Il y a aussi des expositions, une causerie sur l'eau et le nucléaire et une conférence débat qui s'appelle Pesticides et santé, qui est faite par Sophie Chapelle du journal Basta et qui a écrit un livre qui s'appelle Pesticides Kids. Sur l'impact des pesticides sur la santé des enfants.
1: D'ailleurs, la conférence débat, elle sera vraiment axée sur le lien entre les pesticides et le cancer chez les enfants.
0: Mmh. Voilà.
1: L'année dernière, Étienne Hellin avait fait une conférence sur les pesticides, mais plutôt chez les agriculteurs, les adultes. Et là, vraiment, cette année, c'est autour des enfants. Oui.
0: Et cette conférence, on va sûrement l'enregistrer et la rediffuser sur Radio D'ici parce que on va être présente toute la journée, enfin une partie de la journée avec le studio mobile. Si vous avez envie de venir parler de cette thématique-là principalement, de l'agriculture bio, des pesticides, autres, ou si vous avez envie de présenter votre association, votre collectif, votre entreprise, tout ça. Et on vous rappelle que l'émission qui a été réalisée sur cette foire Vendebio pour la présenter est à retrouver toute cette semaine sur les ondes de Radio D'ici dans les créneaux de place publique ou en podcast sur le site internet de la radio. J'espère que on croisera certaines d'entre vous ce dimanche à Pélussin.
2: On passe maintenant aux annonces de Travail et Culture et de l'envers du grenier.
3: Bonjour à tous et à toutes. Aujourd'hui, je viens vous parler d'un projet un petit peu particulier qu'on a imaginé en collaboration avec les Amis du Cinéma et le Cinéma Le Grand Rex au péage de Roussillon. Cette soirée, elle aura lieu le mardi 13 octobre et elle va se dérouler en plusieurs temps. Il y aura tout d'abord à 19h une lecture du texte tout entière de Guillaume Poix par Réjeanne Bajard qui est de la plateforme Locus Solus dont on a déjà eu l'occasion de parler sur les ondes de Radio D'ici. Et puis, après un repas partagé, on continuera la soirée avec un film qui est proposé par les Amis du Cinéma et ce film, il aura lieu à 21h. Mais cette soirée, elle parle de quoi ? Tout entière, ça parle de quoi ? En fait, on est parti sur l'idée d'une soirée avec trois arts pour percer le mystère de Viviane Meyer. Donc le théâtre avec la lecture de la pièce tout entière de Guillaume Poix. Et seule au plateau, la comédienne Réjeanne Bajard mène l'enquête sur cette troublante et solitaire collectionneuse d'images. Le cinéma ensuite avec la projection de À la recherche de Viviane Meyer pour découvrir le parcours de cette figure énigmatique de la photographie des Amériques au Champsaur. Et la vie de Viviane Meyer, elle est vraiment particulière. Alors j'ai pas envie de vous donner des détails parce que c'est vraiment une aventure en fait un peu hors du commun ce qui s'est passé pour elle. Donc je vous invite vraiment à venir le mardi 13 octobre au cinéma Le Grand Rex au péage de Roussillon. Cette soirée, elle est hors de l'abonnement et hors des spectacles habituels de Travail et Culture. C'est pour ça qu'on ne prend pas de réservation. On vous invite à venir ce jour-là directement sur place. La soirée, elle est au tarif de 5 euros et vous pourrez les payer directement au cinéma le jour même. Voilà, donc on avait envie de vivre une aventure un petit peu différente et de vous embarquer dans l'univers de cette photographe incroyable, parce que aussi c'est le centenaire de sa naissance, et en plus de ça, cette soirée, elle a lieu dans le cadre du bicentenaire de la photographie. Donc voilà, donc plein de choses où les planètes se sont alignées, donc on est vraiment ravis d'avoir pu imaginer cette soirée avec différents partenaires. En ce qui me concerne, eh ben moi je vous invite toujours à suivre notre actualité sur les réseaux sociaux, donc Facebook et Instagram au nom de Travail et Culture. Et puis surtout, bah, je vais vous dire encore une fois, rendez-vous la semaine prochaine. Et cette fois-ci, on aura un gros programme parce qu'on va parler du festival Jeune Public. À bientôt !

0: Eh ben, j'ai mon cerveau a bugué. On a écouté celui de l'envers du grenier aussi. Mon cerveau.
1: Non,
0: c'est ce qui me semblait.
2: Allez, on enchaîne avec l'envers du grenier.
0: Ouais, c'est ça, c'est ce qui me semblait. J'ai eu un.

0: Bien démarrer le week-end. Accès libre, boissons et grignotes apéro sur place. Samedi 10 octobre, de 15h à 16h, c'est le spectacle T'as la trouille, à partir de 6 ans et pour toute la famille. Poulette se prépare tranquillement une tisane quand on frappe à la porte. C'est Lou. Il veut juste faire une soupe aux cailloux. Pourquoi pas? Mais les animaux de la ferme s'inquiètent d'avoir vu entrer Lou chez Poulette et ne pas en ressortir. Spectacle de et avec Émilie Desfonds, conteuse, et donc spectacle à prix libre à partir de 5€ sur inscription au 06 52 11 88 63 ou par mail à l'enversdugrenier@gmail.com.
1: Merci à Laure et Angélique pour ces pastilles sonores de Travail Culture et de l'envers du grenier. Qu'est-ce qu'on peut écouter à la radio cette semaine?
2: Ah bah oui. Alors qu'est-ce qu'on peut écouter sur les créneaux de surprise sortie du chapeau? On a une interview donc de trois personnes qui sont venues présenter le spectacle F qui aura lieu à Davézieux à l'espace Montgolfier les 24 et 25 octobre. Alors il y a eu Guylaine Fournier qui est chef de chœur et arrangeuse du projet. Il y a eu aussi Sylvia Jambon qui fait partie de l'association Accord par cœur qui est à Saint-Félicien, qui est aussi choriste de ce projet parce que en fait il y a beaucoup de choristes dans ce projet. Et c'est un peu elle qui a organisé la venue de ce spectacle parce que c'est un spectacle qui nous vient du Québec. Et puis il y avait aussi Michel Bernard qui est marraine du projet F en France. Alors le projet F, en fait, c'est quelque chose qui s'est donc monté au Québec il y a quelques années. Il y a eu quelques représentations et en fait, donc, il y a plus de 150 choristes. Alors là, elles vont pas toutes venir, mais il y aura des choristes françaises qui se joignent à ce projet-là pour les deux représentations. Et c'est un spectacle où il y a plusieurs tableaux, donc il y a un peu de danse, il y a des prises de parole, il y a beaucoup de chants, il y a des musiciennes aussi qui viennent pour faire de la prévention et aussi de l'information sur les violences sexistes et sexuelles faites aux femmes. Voilà.
1: Et on a aussi quelque chose qui va nous parler de Dynamique Pirayonne.
3: Ouais, je vais vous parler du localement vote de cette semaine. Donc effectivement, c'est l'association La Dynamique Pirayonne qui fête ses 50 ans cette année et qui organise ce week-end, donc le 10 octobre, une journée d'anniversaire avec plein de choses. Et du coup, il y a Monique qui est présidente de La Dynamique Pirayonne ainsi que Marie-Jo qui est secrétaire qui sont venues nous parler de cet événement et puis qui sont un peu revenus sur l'histoire de la Dynamique Pirayonne, voilà, leurs activités, tout mais, ça. C'est un club de gym, point info, je crois.
2: Ah, que voilà, j'allais dire, mais qu'est-ce que la Dynamique Pirayonne?
3: C'est vrai que vous écoutez l'émission pour le découvrir, mais spoiler, c'est un club de gym. D'accord. Voilà. Et voilà, pour ces deux. En fait, il y a plein de choses qui passent cette semaine, mais c'est les deux émissions qu'on a choisi de vous présenter. Il y a également, comme le disait tout à l'heure Éléonore, sur Place Publique, la présentation de la Foire Bio par Katia Chetta, c'est ça?
4: Alors non, c'est pas Katia.
3: C'est pas Katia qui est venue.
4: C'est pas Katia qui est venue.
2: C'est Jean-Luc encore.
4: Oui, c'est ça.
2: Toujours
4: qui a sévi avec Michel. Et c'était bien sympa. Voilà, il y a une présentation du programme, une présentation de la conférence. On en a parlé un petit peu plus. Voilà, si vous voulez connaître. En connaître davantage sur le contenu.
3: Avant d'y aller ce week-end.
4: Oui, voilà. Mais toute l'idée de l'émission, c'était aussi de communiquer sur le fait qu'en fait, ça ne se limite pas qu'à ce dimanche. Il n'y a pas que la foire bio, il y a aussi la programmation dans les cinés de Saint-Julien-Molamolette et de Pélussin. Et la soirée aussi à la salle de Nice-Éparvier le samedi, la veille. Voilà.
3: Ok, trop bien. Et bien, sur les horaires de Place Publique, ça, du coup.
4: Tout à fait.
1: Eh ben, je crois qu'on a fait le tour des annonces pour cette semaine. On va passer au jeu, c'est le jeu Ma Pauvre Lucette, où toutes les semaines, on va chercher une autre radio dans le monde. Je vous préviens, aujourd'hui, ça va pas être simple. Je crois pas avoir entendu d'indices possibles.
3: Allez, on se prépare psychologiquement alors.
5: T'es prête? Je te disais, je me lance.
6: Quoi?
5: Tu me l'as

0: Ali.
1: Ah non, pas encore.
0: Ben, on tombe dessus, c'est le jeu, mais pas plus cette.
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3: Okay. Alors, vous avez une idée?
4: Chaud, moi j'avoue, ouais. J'ai bugué à la moitié quand il y a la sonnerie qui a commencé. J'étais en mode, attends, qu'est-ce qui se passe là? Ça regarde mon téléphone, idiot.
3: C'est ça, et ça m'a fait parce que la sonnerie arrive comme ça, ouais. Elle repart et tu comprends pourquoi elle est là.
5: Peut-être qu'elle donne un numéro de téléphone, je sais pas.
3: Ouais, peut-être.
4: Ouais. Ou alors, pour c'est moi, le sang-froid ultime, son téléphone sonne, c'est mais elle arrive à garder son sang-froid.
5: Pour moi, on est dans un pays d'Afrique, mais lequel. En tout cas, la langue était vraiment belle à écouter. Et elle répète Bora plein de fois, donc je suppute que c'est la marque du truc qu'elle essaye de nous vendre.
3: Alors, elle dit pas, je crois pas Bora. Qu'elle dise Bora, elle dit un autre mot qui doit être le nom de la ville, je pense.
5: Ah. Ah. Ouais.
3: Après avoir écouté, je dis, c'est peut-être ça qu'elle dit.
5: Bora. Okay.
6: Moi, j'ai eu l'impression d'entendre Malaisie à un moment. Malaisie, je sais pas.
4: Malaisie. Ah,
6: tu fais une tête.
3: Non, c'est pas,
4: c'est pas la Malaisie.
6: Ah, dommage.
3: C'est pas de la Malaisie.
6: Ok. Bah, moi aussi, sinon, je partais plutôt sur un pays d'Afrique.
4: Ouais. Mais moi j'étais bien emmerdé parce qu'à des moments j'étais en Afrique, à des moments je me disais putain mais ça ressemble à du russe, ça ressemble à du espagnol, ça ressemble à autre chose.
5: Il y avait des anglicismes
4: coup,
5: aussi.
4: Oui, il y avait des anglicismes. Ouais, du coup, au bout d'un moment j'ai abandonné. Donc on va dire Europe de l'Est. Ouais, de toute façon c'est pas un pays donc vas-y.
6: Ouais, ça s'arrêtera là. On peut peut-être essayer des pays. Moi je dirais Nigeria. Allez hop, je tente. Okay. Parce que
5: C'est tellement vaste l'Afrique, il y a tellement de pays.
3: Oui.
5: Moi je tente rien.
3: Ok.
4: Ah ouais, ok. Non, moi j'aurais à dire non plus. Je me suis assez ridiculisé comme ça.
3: Alors le nom qui a été dit, je pense que c'était pas Bora, ça devait être Tabora.
5: Ah.
3: C'est le nom de la ville où est cette radio et c'est en Tanzanie.
5: Tanzanie,
3: ouais,
5: d'accord.
3: On était en Tanzanie sur Radio Uai, qui est à Tabora, du coup, en Tanzanie. Et okay. Aucune idée de si
4: c'est... T'as allé chercher des infos sur la langue qui est parlée là-bas, ça, non?
3: Pas du tout.
5: Okay. Ah, mais j'y suis si vous voulez.
4: Ah, t'as besoin d'une petite ellipse
5: ou même pas besoin? Non, on peut regarder les langues officielles.
4: De la Tanzanie?
5: Du coup, alors, il y a le Swahili, visiblement. Donc, c'était peut-être du Swahili. Et anglais de facto, voilà. Mais langue officielle, c'est Swahili.
4: Ok.
3: Trop bien. Et
6: la capitale, Afrique de l'Est.
5: C'est ça.
3: J'étais en train de chercher, la capitale de la Tanzanie, mais je ne l'aurai pas là comme ça.
6: Alors sur une carte, moi j'ai l'impression qu'une des grosses villes, c'est Dodoma, mais peut-être pas.
3: Ouais, donc c'est pas. Je me dis peut-être que.
5: C'est Dar es Salaam.
3: Ok.
5: Et après il y a Zanzibar, non en fait.
6: Non, Dar es Salaam, c'est pas en Tanzanie, non.
5: Si, c'est la plus grande ville en tout cas, mais c'est peut-être pas la capitale par contre.
6: Ah merde. Non, la capitale c'est Dodoma du coup.
5: Dodoma.
3: Ok. Je dis peut-être que Tabora c'est la capitale et que. Mais pas du tout. Je dis peut-être que ça aurait pu être un indice, mais pas du tout.
6: Voilà, c'est notre inculture sur la Tanzanie.
4: Voilà, je suis sur friand ce genre
6: très
4: de
6: très vaste.
3: C'est ça.
6: J'imagine.
4: Je vais participer du coup.
5: Ouais. Bon, je vous rassure, mon inculture sur les pays d'Asie est très similaire à celle des pays d'Afrique. Hein.
6: Bah, malheureusement, c'est quand même des zones qu'on étudie peu. À part l'Europe, on est quand même très européocentré. Et puis, sur les anciennes colonies. Française.
3: Mais oui. Et ben c'est là-dessus qu'on va clôturer la bidou. Merci à vous tous de nous avoir écoutés.
6: Ouais, on va finir même avec un petit son. Donc c'est toujours Delphine de Cinémolette qui nous l'a envoyé. En fait, c'est la bande-annonce du film qui va passer à Cinémolette ce vendredi 9 octobre
4: à
6: 20h30. Et c'est Leur Chant du cœur. Voilà. On finit avec ça et on se dit au revoir.
4: Merci pour votre écoute.
6: Allez, ciao.
5: À bientôt.
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17: Il se passe plein de choses très très belles, mais on est une telle minorité.
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au contraire, ça peut être l'égalité. À condition, bien sûr, qu'ils ne se mettent pas à singer le couple hétéro. Le couple hétéroflique, dans notre vocabulaire.

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1: L'injuste mensonge de la vérité. Vérité avec un V majuscule s'invite sans frapper, elle ne promet rien, elle dit simplement ce qui est, énonce froidement des faits. Le vieux port est rempli d'eau de la Méditerranée, le vent souffle à 50 km/h, l'altitude est de 80 mètres, les pattes sont trop cuites, il fait 35 degrés. Vérité sue. Sans douceur, elle soulève le tapis, fait voler en poussière nos confortables certitudes. Eh bien, bonjour à toi, bienvenue. Tu es toujours sur Radio d'ici, ta radio préférée, et tu viens de rentrer pour un petit moment dans l'espace du Jardin des Délices. Alors, tu veux peut-être la fin de ce petit poème sur vérité et justice. Voici la deuxième et dernière strophe. Justice avec un J majuscule. Justice demande alors, et maintenant, que faisons-nous de ce criminel immaculé ? Vrai coupable, faux innocent ? La justice balance, penche d'un côté, de l'autre, elle pèse sans peine la masse du crime. Vérité, justice, au petit matin, dans un parc brumeux, chacune son témoin, son arme, quelques pas, face à face, feu ! Vengeance attirée, le bourreau est passé, vérité s'effondre, justice s'écroule, et le poète témoin juge la scène en haussant les épaules. Ces mots, M-A-U-X, résistent. Le vrai a quitté notre monde, le juste en a été éradiqué. Les mots du poète accusent une fausse vérité. Étrange la partiale justice qui trahit sa parole. Point final. Alors, comme je dis, tu es toujours sur Radio d'ici, évidemment. Et aujourd'hui, dans le Jardin des Délices, on va parler sculpture. Oui, je sais, tu imagines déjà une vieille salle poussiéreuse avec des gens très sérieux qui chuchotent dans les coins. Et toi, pendant ce temps-là, tu cherches désespérément la sortie. Oui, mais non, là, on va parler de sculpture avec Louis Bancel. Alors, notre loulou, il est né en 1926. Il aurait eu 100 ans la semaine dernière, figure-toi. Il a traversé un siècle qui n'a pas ménagé l'humanité et ses artistes. Il a eu une vie passée à la recherche de la forme idéale et à la réponse de la question « Comment transformer un bloc de matière en œuvre d'art ?» Point d'interrogation. C'est pas la peine d'aller plus loin. Donc, entre le bloc de pierre et l'œuvre, il y a le sculpteur, son regard, ses gestes et parfois ses obsessions. Alors, comme nous sommes une émission littéraire, le choix pour illustrer la sculpture est assez vaste. Alors, je te propose très simplement d'ouvrir le livre que j'ai actuellement sur ma table de chevet, Michel-Ange et Rodin de Georges Simmel. Bancel, Simmel, Michel-Ange, Rodin, quel est le point commun entre ces quatre-là ? Tout simplement une idée. Qu'est-ce qu'un artiste fait à la matière ? Qu'est-ce que la matière fait à l'artiste ? Point d'interrogation. Encore un. Trois sculpteurs, trois époques, trois univers, mais une même confrontation avec quelque chose qui résiste, la matière. Le sujet est ce qu'il en reste à travers les siècles. La sculpture survit à son créateur, elle traverse les générations. 100 ans après la naissance de Louis Bancel, nous voilà encore en train de parler de lui. Il fait encore l'actualité. Et on va faire déjà une toute première pause avec de l'actualité musicale qui va bientôt sortir, avec donc le groupe Fakir. Et donc, le temps est à l'orage. C'est le titre de ce nouvel album qui déjà, le titre est déjà sorti et l'album sort à l'automne. On écoute Fakir.

Le trio Fakir qui interprétait Le temps est à l'orage, cette chanson donc qui est sortie là très très récemment, correspond aussi au titre de l'album, donc le prochain album qui s'intitulera Le temps est à l'orage et qui va sortir donc dans quelques semaines à l'automne. Juste un petit mot avant d'attaquer donc la biographie de notre ami Louis Mancel. Juste un petit mot d'actualité pour te rappeler, parce que là on parle beaucoup de lycée en ce moment, mais il y a plein d'autres choses qui se passent, notamment le retour de Sophie Yadenau sur Terre, qui après avoir passé du temps là-haut, presque dans l'espace, à la frontière tout juste, très très loin de tous nos petits problèmes du patriarcat franchouillard, bien qui dégouline bien comme il faut, et bien en tout cas son chignon, lui, il a retrouvé notre bonne vieille Terre, et finalement... Eh bien, ça rejoint un petit peu notre histoire. En effet, Louis Mancel regardait la matière pour la projeter dans une autre dimension. Sophie Yadenau, elle a pendant quelques mois quitté le sol qui fournissait cette matière au sculpteur. Pendant que l'un enlève des éclats de pierre, des éclats de terre, l'autre s'élevait dans les éclats de l'espace. L'un cherche ce qu'il peut faire surgir d'un bloc brut, l'autre cherche où l'humain peut aller. Et en fait, tous les deux nous rappellent que nous sommes des simples petites créatures qui passons notre temps à vouloir dépasser nos limites. Donc, avant de devoir tôt ou tard finalement revenir à la Terre. Le sculpteur tourne perplexe autour de son bloc, l'astronaute tourne autour de sa boule bleue comme une orange, et entre les deux, il y a l'art et cette drôle d'envie de laisser quelque chose derrière soi. Alors pour le moment, dans le jardin des délices, tu n'auras pas besoin de burin, ni de fusée, et encore moins de savoir ce qu'est un polygone de sustentation ou de calculer le nombre de Reynolds. Il te suffira d'écouter, qui sait, intriguer, peut-être aller voir les sculptures de Louis Mancel et écouter les leçons de physique de Sophie, et peut-être encore mieux lire... Alors on va attaquer donc cette histoire de Louis Mancel. Alors pourquoi est-ce que je t'en parle? Donc il y a quelques jours, nous avons fêté les 100 ans tout pile de la naissance de Louis Mancel, sculpteur. Je t'en parle tout simplement parce qu'il est né le 26 septembre donc 1926, à quelques pas à peine du studio où nous sommes, ici à Saint-Julien-Molin-Molette. C'est un local effectivement, et il a même droit à son nom sur une place juste à côté. Alors voici sa bio à peu près réaliste, racontée à la façon du jardin des délices. Loulou grandit et se rend compte, donc après être né hein, évidemment, le 26 septembre 1926, notre Loulou grandit et se rend compte qu'il aime les mathématiques. Et les maths doivent aussi un peu l'apprécier puisqu'il a son bac sans LBD, lui à 14 ans au lycée du Parc à Lyon. Alors son avenir est tout tracé, à l'époque c'était encore le cas, Loulou il deviendra ingénieur. Par contre, si tu sais calculer un petit peu, si tu connais aussi l'histoire de France, tu auras tout de suite compris qu'hélas, il appartient à cette génération dont l'avenir va être télescopé de plein fouet avec l'arrivée des nazis. À 17 ans, dans un Lyon occupé, il rejoint la résistance. Alors il est tout jeune, hein. Il a le même âge que mon grand-tonton André. Alors bon, certes, grand-tonton André il était peut-être un petit peu moins bon en maths, mais il était futé lui aussi, mon tonton André. Alors en raison de leur jeune âge, tous les deux, Loulou et André, de leur manque d'expérience militaire, ils sont ce qu'on appelle agents de liaison. Ils passent des messages, du ravitaillement, font des petits boulots anonymes, mais qui sont indispensables pour la pointe armée de la résistance. Alors évidemment, c'est très dangereux comme métier. Souvent, c'était d'ailleurs des femmes ou des ados. Et souvent aussi, d'ailleurs, on les a oubliés dès que la libération est arrivée. Pour mon grand-tonton André, cela se finira même dans son fossé, peu avant le débarquement de Normandie, dénoncé par les gendarmes de Gevrey-Chambertin, attrapé quand il était tout seul sur son vélo et exécuté sommairement sur place par la milice de Dijon. Alors j'ai sa photo dans ma bibliothèque et tous les jours je croise son jeune regard de 17 ans. Mais revenons à notre Loulou Mancel. Lui, il arrive heureusement à survivre et sera médaillé à la fin de la guerre. Alors médaillé, oui, mais chamboulé le pauvre garçon. Il n'arrive pas à retourner à finir ses études et va vivre une révolution intime. Maintenant, que faire de sa vie ?

Et oui, que faire de sa vie quand on a eu sa jeunesse comme ça, bouleversée par la barbarie humaine? Eh ben, par hasard, il pousse la porte de l'histoire de l'art. Elle s'ouvre, alors curieux, il ouvre, et derrière, il découvre la sculpture. Il va passer 3 ans comme apprenti à Lyon, auprès de Lucien Descombes. Et il va masser la terre, respirer du plâtre, poncer patiemment. Et en 1948, l'année de la Déclaration universelle des droits de l'homme, direction Paris. Alors, c'est quelqu'un d'assez modeste, Loulou. Il faut prendre un modèle sur lui, hein, si t'as un égo un peu surdimensionné. Il n'est jamais question avec lui de faire le malin en matière de création sculpturale. À l'esbrouf facile, il va préférer les volumes qui respirent et les courbes qui donnent envie de caresser. Il s'intéresse aux travaux de ses contemporains, mais en gardant toujours à l'esprit les sculptures antiques, celles des Cyclades, de l'Égypte, de la Grèce antique. Il ne cherche pas à tout chambouler, il est en quête de justesse. Alors au début, évidemment, il doit trouver sa place. Hein. Il travaille le plâtre, souvent faute de pouvoir s'offrir des matériaux plus nobles. Son atelier est une caverne d'Ali Baba où s'entassent esquisses et essais en plâtre. De sa formation scientifique, il a gardé le goût de l'expérimentation et son atelier fonctionne un peu comme un laboratoire. Alors il faut que tu imagines le loulou en ébullition créative, entouré de formes en attente, à tourner autour de la structure d'une sculpture en tant qu'il n'a pas trouvé les bonnes lignes. Car il est obstiné. Très beaucoup obstiné, il dessine, recommence, modèle, moule, retourne la forme en tout sens, élève de la matière ici, en ajoute là, encore et encore, jusqu'à obtenir la forme parfaite. Alors les mauvaises langues diront que si tu viens me voir quand je peins le visuel d'un numéro du Jardin des Délices pour la page internet, bah, tu me trouveras un peu dans le même état. C'est pas faux, mais finalement c'est un peu le cas de toutes les créatrices et tous les créateurs. Alors revenons à Loulou. En 52, Internet, Wikipédia, un article du Monde, etc., dit qu'il a reçu le prix Fénéon. Alors ce prix Fénéon, c'est un prix créé en 1949, à la fois littéraire et artistique, donc c'était dans les deux disciplines, et il récompense des artistes ou des écrivains de moins de 35 ans, et juste parfois, parce que tu oublies un peu, je suis quand même un petit peu journaliste et j'aime croiser mes sources, donc je suis allé regarder du côté de l'Université de Paris et de l'Académie de Paris, pareil, qui sont les organisateurs de ce prix, qui existe toujours. Et j'ai trouvé qu'en 1952 ont été récompensés Marcel Fiorini, Jacques Yonkel, Michel Thompson et Guy Bardone. Aucun Louis Bancel, ni les autres années d'ailleurs. Alors pourquoi? Mystère, je ne sais pas. Je ne sais pas. C'est s'il y en a qui sachent, et ben qui nous le signalent, parce que donc voilà, contrairement à ce que dit plusieurs sources sur Internet, la source originale ne laisse pas de traces pour notre loulou. En tout cas, ça n'enlève rien à ses qualités, hein, évidemment, sinon je n'en parlerai pas. Ce qui est sûr, c'est que les années 50 sont pour lui le début de la reconnaissance. En 1957, l'association des déportés de Bourenval-Dora lui commande un monument à la mémoire des victimes du camp par l'intermédiaire de son ami Boris Tassitsky, 1911-2005, peintre parisien né de parents ukrainiens. Alors cette œuvre de Loulou, hein, c'est celle qui va vraiment le faire partir et qui reste une des plus connues, est inaugurée au Père Lachaise, cimetière du Père Lachaise à Paris. Elle y est toujours, donc elle a été inaugurée en 64. Elle est assez dure à voir au sens à la fois esthétique et symbolique, hein, puisque ce sont 3 hommes décharnés. Le premier est prostré, vaincu par la souffrance. Le deuxième soutient son compagnon. Le troisième se tient debout, le menton levé, sans grand discours dans Sans grand discours, la sculpture raconte quoi? Souffrir, soutenir et résister. C'est simple, sobre et efficace. En quelques formes, Loulou a tout représenté. Il y a l'histoire, la mémoire et la dignité humaine. Ah oui, j'oubliais, donc notre loulou, il s'est marié en 50 avec Chantal, la nièce à Willy Ronis, un grand photographe dont le père venait aussi d'Odessa. Je n'ai pas fait exprès de te mettre tous ces Ukrainiens dans la liste. Et ils eurent beaucoup d'enfants, 4 si j'ai bien compté. Donc Loulou sculpte, il voit la vie en volume et développe ses thèmes de prédilection, la maternité, le couple, beaucoup de nus et de très élégantes figures animalières. Son style se reconnaît avec un peu d'habitude, des corps ronds. Pas de muscles démonstratifs, si salle de fitness comme chez les Grecs et les Romains, pas de détails bavards comme chez Rodin. Je n'ai pas mis dans cette liste viriliste ma Camille Claudel préférée, mais je ne pouvais pas éviter de la citer, évidemment, parce qu'en plus d'être celle que je place en haut de la liste en sculpture, et même devant Loulou, nous faisons partie d'un même club secret, mais il ne faut pas le dire.
Donc pour continuer à fournir des noms de référence d'ailleurs aux jeunes auditrices de Radio Odyssée qui ont envie de devenir féministes et de parfaire leur culture féministe, je peux aussi vous ajouter donc une certaine Geneviève Brérette, B-R-2-E-R-E-2-T-E, journaliste critique d'art née en 44 et qui est toujours vivante, elle est à la retraite mais elle est toujours vivante. Elle a travaillé notamment au Monde entre 70 et 2005. Et donc elle aurait écrit à propos de la sculpture de Louis Bancel en 73. Chez lui, tout est repris, équilibré, épuré, jusqu'à atteindre une forme de plénitude. Voilà, donc voilà ce que disait donc notre chère Geneviève à propos de Louis Bancel. Et je recommande pour celles qui le souhaitent donc d'aller voir un peu plus les travaux, donc les articles, les travaux de critique d'art de Geneviève Brérette. On referme la parenthèse. Loulou se méfie de la sculpture qui déclame pour lui « Une sculpture n'a pas besoin de hurler pour être forte. Elle peut même, se disait-il, être un geste d'amitié. » Cette phrase résume peut-être le mieux son œuvre. Rappelle-toi qu'il a connu la guerre, la clandestinité et la violence des nazis. Il n'est donc pas si étonnant qu'il choisisse de consacrer son travail à des formes qui apaisent. Après avoir découvert trop jeune ce que les hommes peuvent faire de pire, Loulou a décidé de passer le reste de sa vie à montrer ce qu'ils peuvent faire de meilleur. Hélas, il meurt très tôt, en 78, et oui, hélas, que 52 ans, c'était beaucoup trop jeune. Mais il nous laisse une œuvre toujours présente dans le plâtre, la pierre et le bronze. Lentement, avec obstination, le poids des années patine, la douceur de ses courbes. Et sur ces belles paroles, eh ben, je vais te laisser avec Prince.

Voilà, c'était Prince, donc qui ne chantait pas, mais qui a composé, joué. Alors, évidemment, j'ai oublié de noter sur quelle sculpture c'était, mais donc voilà, je te mettrai le titre de la sculpture en complément sur la page internet du Jardin des Délices, sur le site de Radio d'ici, pour être donc évidemment complet. Donc voilà, un Prince qui, sous un jour, donc on ne connaît pas forcément très bien. Petit intermède avant de se lancer donc un peu plus loin dans la sculpture avec Justin Jus. J'ai comme juste Justin Jus, santé, santé, sans testostérone, sans supplément d'âme, sans détour ou peut-être avec. U comme understood, quand le mot se glisse entre deux langues, entre deux genres et qu'on croit comprendre avant même d'avoir entendu. S comme so, simple petit mot anglais qui ne tient presque pas en bouche, pourtant il ouvre tant de portes. So far west, au cas où, just in case, parce qu'on ne sait jamais. Juste minute, une minute seulement, une minute déjà trop longue. Juste à temps, comme une rencontre, comme une pluie évitée, comme une vie rattrapée de pur, en assumant un autre genre. J-U-S, trois lettres, presque rien, c'est un peu juste, just, et comme un passage entre ce que l'on dit et ce que l'on veut dire, une douce transition vers ce que l'on devient, just about. Presque fini, presque arrivé, presque certain, presque entre le il et le elle majuscule. Juste à l'instant, ce qui vient de disparaître est encore là dans la mémoire. Pour que tu saches, comme si savoir pouvait changer quelque chose, je laisse virevolter ces mots comme des pétales quand le vent éparpille parfois ce qu'on dit juste comme ça, et précisément ce qu'il fallait dire. Just my luck, évidemment, ça devait tomber sur moi, être né dans un corps qu'il a fallu réécrire. Just the ticket, ni plus ni moins, exactement ce qu'il fallait, trouver le mot qui ouvre la bonne porte. Just as well, la porte est fermée pour qu'une autre s'ouvre. Juste l'exact, comme ça, un geste, un mot, un silence, et le monde change de visage. Just the same, quand même, même après, même malgré, même si, même elle, même lui, même les deux à la fois, je suis autre, sans contradiction. Just, petit mot des grands moments. Un instant, une minute, une vie. Presque un hasard, une transition subtile. Alors verse-moi un jus, santé, c'est un peu juste. Parfois ce qui est juste suffit. Dans les lettres d'un jus, il ne reste encore tout un monde à transformer. Juste assez. Et on continue avec nos chansons sur la sculpture, avec cette fois donc Mandy, toujours pareil, inspirée par la sculpture.

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1: Et voilà, donc c'était Mandy Indiana, la victoire de Samothrace. Et évidemment, j'ai retrouvé donc le titre de la chanson de Prince, de la musique de Prince. C'était Vénus de Milo, tout simplement. Et bien, on continue donc après cette petite intermède. Donc, on va attaquer donc avec le titre du livre, donc, enfin, l'auteur du livre qui sert aujourd'hui donc de support, hein, puisqu'à chaque fois c'est un livre. Donc, Louis Bancel, je n'ai pas trouvé spécialement d'écrit intéressant pour la radio. Par contre, j'ai trouvé donc un autre livre de sculpture, hein, comme je te l'ai dit, un livre que j'ai pris sur ma table de chevet. Et finalement, le hasard a voulu que ça ne parle pas de Louis Bancel. L'auteur est mort avant la naissance, mais on trouve pas mal de choses qui sont intéressantes par rapport donc à la vie de notre sculpteur de Saint-Julien-Molay-Molette. Alors déjà une petite présentation donc de l'auteur. L'auteur du jour donc c'est Georges Simmel. C'est un sociologue qui voulait comprendre pourquoi les gens se rapprochent et s'éloignent. Alors déjà imagine, nous sommes à Berlin à la fin du 19e siècle, les tramways filent dans le chaos-temps, les cafés débordent de jeunes moustachus, les foules s'amassent dans de larges avenues modernes qui ont remplacé

pour simplifier. Donc notre Jojo, lui, s'intéresse à tout. Et comme il a de l'argent, ben ça tombe bien, il va pouvoir étudier. Il va étudier quoi ? La philosophie, l'histoire, la psychologie, l'économie et la sociologie pour finir. Ce sera son métier. Jojo aime les gens et les relations entre eux. Deux points, par exemple, pourquoi obéit-on ? Pourquoi se dispute-t-on ? Pourquoi les groupes ont-ils besoin de frontières ? Pourquoi l'étranger nous intrigue-t-il ? Pourquoi l'argent finit-il par transformer notre manière de penser ? Pourquoi une mode apparaît-elle, puis disparaît-elle, dès que tout le monde l'adopte ? Bref, notre Jojo est un fin observateur de la vie quotidienne. Après avoir obtenu un doctorat en philosophie en 1881, il commence à enseigner, mais l'institution académique ne l'apprécie pas trop. Il est un peu trop brillant, un peu trop jeune, un peu trop original, un peu trop indépendant. Bref, ses collègues sont jaloux, ça veut dire ça. Et il les fréquente peu en plus, il préfère se promener dans la rue, observer ses prochains. Il observe les petits détails que les autres ont tendance à laisser de côté, les poignées de main, comment se construit une conversation, une dispute. Il s'intéresse à la mode vestimentaire, au fonctionnement d'une file d'attente, comment un secret circule, comment se gère un duo quand un autre arrive et forme ainsi un groupe de trois personnes. Les rapports avec des étrangers. Et oui, tu te penses tout de suite, ben oui, c'est un génie, il fait de la sociologie moderne bien avant l'heure. Et notre Jojo a compris que ces choses apparemment minuscules mais racontent en fait quelque chose de plus grand et plus complexe. La société, selon lui, n'est pas seulement une énorme machine avec des institutions, des lois, des gouvernements, c'est d'abord ce qui se passe entre les petites gens. Nous nous influençons, nous nous imitons, nous nous opposons, nous coopérons, nous négocions. Nous cherchons à appartenir à un groupe tout en essayant désespérément de rester nous-mêmes. Autrement dit, nous sommes des animaux sociaux et nous passons notre temps à négocier cette situation. Et Jojo va alors développer une sociologie attentive aux interactions sociales. Il adore les paradoxes. Il adore les paradoxes, comme par exemple avec l'étranger. L'étranger est celui qui arrive de l'extérieur du groupe, mais qui est suffisamment proche pour participer à la vie de ce groupe. Il est donc à la fois dedans et dehors, un peu comme une personne dans une soirée qui connaît tout le monde sans en être vraiment du groupe. Une de ses autres obsessions, c'est le nombre de personnes. Deux personnes, c'est une relation. Trois personnes, Achtung, tout change. Avec trois individus, apparaît la possibilité d'une coalition, d'une médiation, d'un jeu d'alliance. Passer de deux à trois n'est donc pas simplement ajouter une personne, c'est changer complètement la structure de la relation. Jojo ne dit pas c'est bien ou c'est mal, il se contente, en bon sociologue, d'observer simplement. Il nuance, il retourne les problèmes dans tous les sens. C'est ça son style et pour ça qu'il est ici aujourd'hui. Alors, comme nous l'avons vu au tout début de ce petit texte, la grande ville moderne devient son laboratoire préféré. Il ne se contente pas d'observer la modernité, il la vit aussi en devenant une figure intellectuelle connue à Berlin. Il fréquente les milieux littéraires et philosophiques, écrit dans de nombreux domaines et attire un public nombreux. Parmi ceux qui l'écoutent ou sont influencés par lui, se trouvent de futurs grands noms de la sociologie et de la philosophie allemande. Pourtant, sa carrière universitaire, elle n'avance pas beaucoup. Il est célèbre sans être pleinement reconnu par l'institution. Le public l'adore, l'université, elle, freine sa progression. Et il faut qu'il attende, il doit attendre 1914 pour enfin obtenir une chaire de professeur, donc c'est-à-dire un emploi stable, université. Donc une chaire de professeur en 1914 à Strasbourg. Alors, encore une fois, c'est pas la très bonne date. 1914, l'Europe s'enfonce dans la violence. Il continue tant qu'il peut sur sa lancée. Il ne verra jamais, hélas, la paix venir. Il meurt avant, en 1918, et il laisse derrière lui une œuvre immense. Et si tu as bien écouté, difficile à ranger dans une case. C'est donc un auteur labellisé Jardin des Délices. Eh oui, évidemment. Alors, petite note pour finir pour les étudiants, tu encadres la phrase suivante qui résume une partie de ses travaux. Deux points, la société n'est pas seulement quelque chose qui existe au-dessus de nous, elle est aussi quelque chose que nous fabriquons seconde après seconde chaque fois que nous entrons en relation avec quelqu'un. Même quand nous prétendons ne faire que discuter 5 minutes autour d'un café.

Petit exercice pratique pour te montrer un peu la façon dont travaillait donc notre Jojo en sociologie. Imagine donc au hasard une manifestation lycéenne. J'ai pris ça vraiment tout à fait au hasard, évidemment. Au départ, rien de très spectaculaire. Ici, un élève qui s'indigne parce qu'il doit travailler pour avoir une bonne note en philo. Là, deux autres élèves qui discutent et trouvent que les frites de la cantine ne sont pas bonnes. Plus loin, quelques pancartes bricolées à la hâte, rédigées en langue inclusive parce que quelqu'un leur a expliqué que ça faisait bien.

que ça énervait les fachos. Chacun arrive avec ses raisons, ses émotions, ses hésitations, puis les conversations se croisent. Les colères se répondent, les slogans circulent, un premier groupe se forme, puis un autre, et puis les groupes se rejoignent. Quelque chose s'est produit, il n'y a plus seulement des lycéens côte à côte, il y a une manifestation en cours de formation. Et c'est précisément ce petit miracle collectif qui intéresse notre Jojo. Là où Marx cherche dans l'économique le moteur profond des phénomènes sociaux, lui descend à l'échelle de l'individu. Il observe les regards, les échanges, les alliances, les rivalités, les imitations. Pour lui, la société ne tombe pas du ciel, elle se fabrique dans l'incessant jeu des relations réciproques entre les individus. Alors l'histoire ne s'arrête pas là évidemment, hein, puisque l'apport intéressant de Jojo c'est qu'il continue. Donc une fois la manifestation formée, elle commence à agir sur ceux qui l'ont formée. Les slogans donnent le ton, le groupe entraîne des hésitants, des règles apparaissent, où marcher, quand s'arrêter, qui prend la parole. Alors je me souviens avec émotion mes années d'études où c'était des militants mâles, blancs, cisgenres, encartés qui avaient le micro. Les queers et les filles étaient là parce que nos orateurs étaient de gauche et qu'ils aimaient les minorités sociales. Mais ils nous arrachaient les mains, le micro, dès qu'on voulait s'exprimer, je referme la parenthèse et je ne les salue pas. Que faire si la foule se disperse? Ce qui était une addition d'individus devient une force collective qui, à son tour, façonne les individus. Le social naît ainsi dans une interaction avant de se stabiliser en habitude, en normes, en institutions. Et ces formes, une fois installées, reviennent orienter nos propres comportements. Les individus font la société, puis la société leur revient dessus. Un mouvement de va-et-vient permanent, une multitude de trajectoires individuelles qui, le temps d'un cortège, se mettent à marcher dans la même direction. Et on va maintenant écouter, on va refaire une petite pause musicale avec Émilou.

Donc c'était Emmylou Harris, de son nom complet, donc tu l'as compris, une chanson hommage donc au sculpteur Michel-Ange, donc qui sera donc qui fait partie donc de l'étude de Georges Simmel. Et voilà, ben justement, que il est temps de commencer à présenter notre petit livre, donc notre Jojo, qui passait son temps à observer les foules, les villes et les relations entre les individus, se met à regarder des statues. Pourquoi ? Ben parce qu'une statue, elle aussi raconte une histoire de relation entre la matière et la forme, entre ce qui est immobile et ce qui semble bouger, entre l'œuvre achevée et la vie qui continue autour d'elle. En 1910-1911, notre Jojo consacre ainsi un texte à Michel-Ange, puis un autre à Rodin, deux sculpteurs qu'il rapproche pour mieux les distinguer. Le résultat sera réuni en français sous le titre « Michel-Ange et Rodin ». Pas très original, on va dire. N'attends surtout pas donc le discours d'un guide de musée, ne nous dit pas « voici une belle statue, admirez-la ». Non, il dit pas ça. Nein, erbetrachtet die Skulptur mit demselben Blick, mit dem Error die Gesellschaft betrachtet, immer auf der Suche nach. Chez Michel-Ange, quelque chose semble toujours vouloir sortir de la pierre. Le corps est là, puissant, tendu, comme s'il était pris dans un combat avec la matière. La forme cherche à s'affirmer, à atteindre une sorte de stabilité, presque d'éternité. Je traduis ce génial italien réussi en fait à créer un désir charnel à partir de blocs de caillasse. Personne n'a fait mieux avant, personne n'aura refait mieux depuis. Quant à Rodin, découvreur et bourreau de Macami, avec lui tout bouge, il crée le mouvement. Sa sculpture ne semble plus simplement représenter un corps, elle donne l'impression de saisir un mouvement, le flux de la vie. Notre Jojo tient un contraste comme il les aime. Michel-Ange sculpte la forme, Rodin sculpte le geste, et c'est là que Jojo redevient innocemment, l'air de rien, le sociologue de génie. Ce qui l'intéresse n'est pas seulement la beauté d'une statue, c'est ce que l'œuvre révèle de son époque, d'une conception de l'individu et de notre rapport au monde. La sculpture devient un laboratoire philosophique. Comment faire tenir la vie dans une forme fixe, point d'interrogation ? C'est impossible, évidemment, et c'est précisément pour cela qu'elle fascine notre Jojo. L'art, comme la société, est toujours pris dans la même contradiction. Nous avons besoin de formes pour donner une structure à la vie, mais la vie, elle, ne cesse de déborder les formes. Michel-Ange tente de retenir la vie dans le marbre. Rodin la laisse presque en s'en échapper. Jojo, lui, se tient entre les deux, fasciné par le moment où la forme cesse d'être immobile et commence à frémir. »

Alors là, c'est l'intérêt du direct, évidemment, puisque c'est le moment où je m'aperçois, évidemment, que j'ai oublié le livre et donc je cherche à essayer de trouver un texte. Alors, ben, le temps que je cherche à essayer de retrouver ce texte en version numérique, eh ben, on va s'écouter une reine. Queen Bee, qui chante Mine, encore une chanson donc qui est dédiée à la sculpture.

Eh bien, malheureusement, il n'y aura donc pas après Queen Bee d'extrait de notre ami George Simmel. Donc, voilà, j'ai pas réussi à retrouver de, apparemment, donc, la librairie Rivage, donc, doit toujours avoir les droits puisqu'on ne trouve pas de version numérique, disponible de manière légale. Donc, voilà, ben, je te renvoie vers l'édition des, donc, Rivage pour avoir ce très court texte, très beau. Alors, très dense, hein, évidemment, Michel-Ange Rodin, c'est pas quelque chose de facile. Et ben donc voilà, il fallait arriver une première émission où j'oublie le texte sur le bureau. Et ben ça arrive, voilà, il fallait une première. Et ben on va passer tout de suite, puisqu'on y est, ben on va continuer, hein, le programme. Alors je t'inquiète pas, hein, j'ai d'autres textes pour finir tranquillement cette émission. Mais on va donc... repartir tout de suite en musique avec un hommage avec Cassandra Wilson, une grande jazz woman qui nous a quitté il y a peu, donc avec You Got Me.

0: Cassandra Wilson, donc grande jazzwoman, qui nous a quitté, hélas, le 1er septembre 2026. Et on va tout de suite repartir vers des lycéens. Je te parlais tout à l'heure des lycéens. On repart vers l'actualité. Cet été, pendant le Festival d'Avignon, donc j'ai eu l'occasion de croiser le parcours d'un groupe de jeunes qui étaient encadrés pour un atelier radio. Et ils ont terminé leur stage par une vraie fausse émission radio où j'étais et où, pour le coup, je les ai interviewés après. On les écoute.
1: C'est Georges. Et du coup, oui, Plateau Radio a été retransmis en direct sur Instagram. Et on a une vidéo qui va être envoyée du coup sur le compte YouTube de La Beauté.
2: Accompagné de mes merveilleux camarades de La Beauté 93, c'est notre première fois à Avignon. Là, on a fait justement une émission radio sur Radio TLA, donc vous pourrez retrouver après. C'est notre première fois à Avignon, c'était ça le thème. Du coup, j'ai fait la présentation et j'ai beaucoup apprécié l'expérience, donc j'espère que je vais continuer à faire de la radio. Et voilà, nouvelle vocation débloquée finalement.
3: Moi, c'est Sabrina. Je fais aussi partie du groupe La Beauté 93. Je dirais déjà sur La Beauté 93, comme ça a pu être entendu beaucoup, on est vraiment un petit groupe émergent pour découvrir les métiers du spectacle, plutôt la technique, les métiers vraiment peu connus. Et là, c'était un de nos derniers ateliers de cette année seulement, où on nous a proposé de venir à Avignon découvrir, aider sur ce qu'ils faisaient actuellement sur le plateau, et de nous présenter pour pouvoir avoir une voix. Pour ma part, j'ai écrit pas mal la fin du texte de notre émission radio, et je suis plus partie en régie pour un peu tester la régie. Et parce que je sentais que, dans la magie du groupe, que c'était beaucoup plus fort qu'il soit porté par d'autres personnes plutôt que moi. Et à mes yeux, tout le monde parlait ensemble et je n'avais pas besoin d'être en plein milieu pour tout ça. Après, oui, j'aimerais aussi peut-être faire des podcasts, tout, voilà.
4: Alors, pour ma part, moi déjà, c'est Inès Araf Saïd. Donc moi, quand on m'a présenté le collectif, enfin le projet tel qu'il est, j'ai direct été inspirée. Je me suis dit que ça pourrait être une belle expérience pour moi, que ce soit pour mes projets perso ou autres. Et ça nous a aussi permis de rencontrer des personnes qui nous ont ouvert pas mal de portes, qui nous ont fait connaître pas mal de choses. Et moi, j'étais plutôt attirée vers les métiers de la production et de la communication, parce que ce sont deux métiers qui se coordonnent ensemble. Après, tous les métiers sont coordonnés ensemble, mais c'est les deux métiers qui m'intéressent le plus. Et surtout que en fait, on a fait un parcours très clair, on a pu découvrir pas mal de théâtre, pas mal d'expériences, on a pu découvrir et connaître pas mal de personnes, et ça enrichit énormément, vraiment énormément, que ce soit l'objectif global ou au personnel ou voilà. Et surtout que le Festival d'Avignon nous a aussi permis de rencontrer du monde, être plus proche du festival, aller découvrir des spectacles. Et c'est vraiment une belle expérience. Et surtout finir par un plateau radio tous ensemble et mettre en avant toutes nos connaissances, mettre en avant nos objectifs, nos projets perso. Je pense que c'est ce qu'il y a de mieux pour transmettre et donner envie à cette génération d'aller encore plus loin et de se dire que nous aussi on peut y croire et que n'importe quelle personne peut réussir et peut se dire que moi aussi j'ai ma place. Voilà.
5: Je m'appelle Santiago et je voudrais dire surtout que dans ce groupe, dans ce collectif, j'ai trouvé une famille, une belle famille d'artistes et de personnes avec une immense valeur et qui sont toujours en train d'apprendre beaucoup de valeur, beaucoup de l'amour. J'ai découvert que la différence qu'on a sont très compatibles et qu'on s'est construit comme des pièces de puzzle. C'est la beauté. Et même s'il manque ici à Avignon, il manque beaucoup de gens qui sont à peu près la moitié du groupe qui n'est pas présent.
6: Vous êtes 15 à peu près, hein, c'est non. Ça non. Ah, le groupe entier fait. Voilà, le groupe entier est 17 et vous êtes.
5: 10, 11, 12. Ouais, il manque 5 personnes.
6: On salue les copains et copines qui n'ont pas pu venir.
5: On les salue et il manque beaucoup. Votre absence est très lourde. Et ça montre jusqu'à quel point vous êtes des pièces importantes dans ce puzzle qui s'appelle la beauté.
7: Je m'appelle Gabriel et oui, je voulais rebondir sur le fait que oui, c'est un domaine, le théâtre, où on a vraiment besoin des autres. Et comme je l'ai dit un peu dans l'émission, moi, dans les groupes dans lesquels je suis, en général, j'ai l'habitude en fait de me mettre un peu à l'écart, quoi. C'est presque un réflexe. Et ici, en fait. Je sais pas, j'ai l'impression d'être vraiment à ma place et c'est vraiment bien. C'était surtout bien aussi de voir vraiment comment. C'est comme ça aussi pour les professionnels, et même si bon, ils restent professionnels, on sent qu'il y a, oui, qu'il y a de la chaleur humaine, quoi, de la, surtout dans des gros projets, tout le monde, on sent en fait toutes les connexions.
8: Je m'appelle Chloé. Par rapport à Avignon, ça a été hyper surprenant. Je me sentis vraiment, je sais pas comment dire ça, mais c'était hyper surprenant dans le sens où j'arrivais pas à concevoir que l'art pouvait être partout. Justement, c'était la première fois que je sortais un peu de Paris et d'où je viens, quoi. Donc ça m'a énormément surprise. J'ai été accompagnée vraiment de belles personnes qui ont vraiment contribué à rythmer ce voyage en positif et puis voilà.
0: Et voilà, donc c'était l'interview avec une partie de l'équipe, hein, ils étaient plus nombreux, mais voilà, c'est ceux qui ont répondu donc au micro donc de Radio Labo T 4 Labo point T majuscule 93 plus loin. Voilà, si je mettrai le lien vers leur Instagram, et en tout cas ils ont fait une très très belle émission, et c'est de la concurrence, hein, entre nous. Donc voilà, voilà ce que ça donne, des jeunes lycéens, des jeunes étudiants, ce qu'ils sont aussi capables de faire, parce qu'on entend parfois dire beaucoup de mal des jeunes. Donc voilà aussi ce qu'ils sont capables de faire. Eh ben, il ne me reste plus qu'à te dire à bientôt. Juste une dernière info. Donc, le festival Face à Face, donc Cinéma Queer à Saint-Étienne au Cinéma Méliès, se tiendra du 10 au 15 novembre. J'aurai l'occasion l'annoncer à nouveau. Mais je commence à te dire pour que tu prépares de la place dans ton agenda. Et bien après, il ne me reste plus qu'à te remercier pour ton écoute, remercier Manon à la technique, et puis te dire à la prochaine fois.

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0: Je te rappelle qu'on va au théâtre ce soir, Chou.
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3: Bonjour à toutes, bonjour à tous, vous êtes à l'écoute de Radio D'ici dans l'émission dédiée à la saison culturelle en scène. Et pour ceci, nous recevons Anne Saunier, qui est donc directrice de cette saison. Bonjour Anne.
4: Bonjour.
3: Est-ce que tu peux nous présenter en quelques mots cette saison ?
4: Alors oui, en quelques mots, cette saison, elle se déroule de manière assez classique dans nos deux lieux qui sont le Théâtre des Cordeliers à Annonay et l'Espace Montgolfier à Davézieux, plus quelquefois en scène nomade, c'est-à-dire sur le territoire de l'Aglo dans d'autres communes. Donc cette année, il se trouve que ça sera principalement au mois de mars. Et sinon, cette saison culturelle, elle est un peu à l'image de toutes les précédentes, c'est-à-dire qu'elle est dédiée à la diversité du spectacle vivant, vraiment dans toutes ses composantes, que ce soit du théâtre, du cirque, de la musique, de la danse. Elle se veut très généraliste, très accessible et à la fois assez exigeante dans ce qu'elle propose, mais vraiment dans cette volonté d'être la plus accessible, la plus ouverte à tous. Et voilà, et cette saison, nous, on a eu envie de la placer sous le signe de la joie. C'était un peu notre leitmotiv, avec notre bélier sur fond rose qu'on voit un peu partout, et avec son collier en or, pour se dire que la joie, même si c'est, on ne va pas voir des spectacles forcément drôles, l'idée de la joie, c'est de rester positif, de rester éveillé, de rester conscient de ce qui nous arrive, de rester acteur et de ne pas se laisser embarquer par l'amorosité, justement, pour garder notre pouvoir d'action, notre capacité à agir. C'est un peu
3: ça. Tout un programme en plus,
4: ouais.
3: Avec l'arrivée de l'hiver.
4: Ouais, c'est ça.
3: Du coup, donc, c'est la saison culturelle en scène 2026-2027. Ce qu'on s'est dit avec Anne, c'est qu'on allait vous la présenter mois par mois pour que, à chaque fois, ce soit vraiment les spectacles qui vont juste avoir lieu, qui vous sont rappelés. Donc là, on va vous parler de ce qui se passe au mois d'octobre, à partir du jeudi 8 octobre, du coup.
4: Oui, c'est ça, puisque du coup, on a déjà un peu commencé, en fait, en septembre, mais bon... il s'est passé la présentation de saison, c'était le 4, avec une belle soirée, avec le problème lapin, deux conférenciers farfelus, mais non, néanmoins assez pertinents. Et puis, on a eu aussi Marion Mésadorian avec Craquage, donc un seul en scène autour de l'humour. Et puis, donc, ce spectacle du jeudi 8 octobre, c'est les chanteurs d'oiseaux avec le spectacle Migration, qui ont un projet avec deux musiciens assez hors pair, qui sont Vincent Perani et François Salk. Donc Vincent Perani, c'est un accordéoniste, c'est un peu l'accordéoniste de jazz en vogue qui a redonné ses lettres de noblesse à l'accordéon et surtout qui l'a remis au goût du jour, hein, puisqu'il ne fait pas du tout de musette avec son accordéon, il fait vraiment des musiques du monde, musique jazz, qui part dans toutes les inspirations possibles. Et puis François Salk, qui est un violoncelliste aussi, qui multiplie les partenariats et les influences diverses. Et les deux chanteurs d'oiseaux, donc c'est Johnny Rass et Jean Boucaud. Alors eux, c'est deux énergumènes, je dis, ils sont à la fois artistes, mais à la fois naturalistes, ornithologues, ils sont assez incroyables, ils imitent à la perfection les chants des oiseaux. Donc avec juste leur bouche, leurs doigts, sans appôt, sans artifice, ils arrivent, c'est juste incroyable parce qu'ils ont une base de données, j'ai envie de dire, complètement incroyable sur le chant des oiseaux. Donc, donc ensemble, tous ces quatre, ils vont nous construire un concert complètement insolite autour des musiques de l'exil, que ce soit bien sûr les chants des oiseaux migrateurs, mais aussi bien sûr des chants de toutes les contrées méditerranéennes. Ils vont vraiment de Sibelius à Messiaen, qui sont vraiment dans l'univers de la culture classique, mais après ça peut aller jusqu'à Piazzolla, enfin d'autres compositeurs, et pas que sur les frontières françaises ou occidentales, quoi.
3: D'accord. Et c'est vraiment une sorte de concert, en fait, ou est-ce qu'il y a
4: c'est
3: une
4: un
3: place au théâtre?
4: Non, il y a non, pas non, de, c'est pas vraiment un concert. Ouais, c'est un concert, c'est vraiment un voyage sonore et musical. Qui devrait nous emmener. Ouais. Mais c'est complètement insolite puisqu'il mélange vraiment les mélodies à ces chants d'oiseaux. Donc j'imagine qu'en fermant les yeux, on se retrouve sur la plage avec les chants d'oiseaux ou dans le jardin, dans la campagne. Et donc c'est une soirée assez exceptionnelle qu'on organise, nous, en partenariat avec la LPO, qui est la Ligue de protection des oiseaux.
3: Et, ça paraît adapté.
4: ça paraît tout indiqué. On ne s'est pas creusé la tête très longtemps. Et puis aussi le service, nos collègues à l'Aglo, du service transition écologique, dans le cadre d'une démarche un peu transversale qui mêle les préoccupations liées à la santé, l'environnement et l'éducation. Donc c'était dans l'idée de créer des démarches un peu transversales et cette année, plusieurs actions ont eu lieu sur le thème des oiseaux. Et donc c'était un peu l'idée. Donc sur cette soirée du jeudi 8 octobre au théâtre, on aura une exposition aussi dans le hall du théâtre qui sera amenée par la LPO, donc autour des oiseaux du jardin et les oiseaux migrateurs.
3: La photo,
4: puis,
3: du coup
4: Ouais, ça sera une expo photo. Et je me demande s'il n'y a pas aussi de texte. Voilà. Et à l'issue de la représentation, on organisera aussi un petit bord de scène, ce qu'on appelle les bords de scène. C'est un temps d'échange en public avec les artistes et avec Louis Granier, qui est le président de la LPO de Drôme Ardèche, donc qui pourra aussi apporter son regard. Donc l'idée, c'est de croiser dimension artistique, créatrice, mais aussi la dimension un peu sociale, politique, les valeurs de la migration, croiser un peu toutes ces valeurs-là à dimension plus culturelle, plus large, de la santé, de l'environnement, la protection des oiseaux, ça va plus largement que la protection de la nature. Mmh. C'est vraiment une vision globale sur l'environnement, quoi.
3: D'accord. Voilà. Du coup, c'est le spectacle Migration le jeudi 8 octobre à 20h30 au Théâtre des Cordeliers. C'est tout public.
4: C'est tout public et il reste des places.
3: Et il reste des places. Voilà. Donc au moment où vous entendrez cette émission, peut-être que le spectacle sera passé. Désolé pour vous si c'est le cas. Malheureusement, enfin heureusement plutôt, heureusement, vous pourrez vous rattraper le mardi 13 octobre.
4: C'est ça, tout à fait. Alors le mardi 13 octobre, là, c'est une soirée un peu exceptionnelle aussi. Enfin, je vais le dire souvent ça parce que
3: voilà. C'est une soirée exceptionnelle.
4: Ouais, c'est ça. Mais là, c'est vraiment vrai parce que moi, j'adore ce spectacle. C'est vraiment un mélange entre, on va dire, tradition et modernité, puisque ça réunit le groupe acrobatique de Tanger, qui est dans la pure tradition du cirque acrobatique au Maroc, qui font des spectacles depuis de nombreuses années, qui existent depuis une vingtaine d'années, et régulièrement, ils s'associent avec des metteurs en scène du cirque contemporain, et notamment des metteurs en scène plutôt occidentaux. Donc là, c'est notamment Raphaël Boitel, qui est une artiste de cirque qui a travaillé notamment avec le CNAC, enfin qui a sa compagnie qui s'appelle L'Oublié et qui est assez reconnue aussi en France. Et elle a notamment un travail de jeu-lumière assez magnifique. Donc là, on est vraiment avec 13 acrobates autour de... C'est vraiment une danse et des acrobaties très énergiques. Ils sont 13 sur scène, ça vole un peu dans tous les sens. Et il y a un travail de lumière assez... c'est vraiment des tableaux vivants, c'est très très beau à voir. Ce travail de lumière, de jeu d'ombre, de cachet apparent, enfin, c'est une création très, très visuelle aussi, très plastique presque.
3: Et tu disais que ce groupe acrobatique de Tanger a pour habitude de travailler avec des metteurs en scène, issus du cirque, tu disais.
4: Ouais,
3: est-ce que du coup c'est souvent cette partie image, lumière qui est prise en charge par ces personnes?
4: Pas toujours, c'est vraiment là la patte vraiment de Raphaël Boitel, vraiment cette patte autour de la lumière, toutes ces créations, il y a toujours ce travail-là. Mais le groupe acrobatique de Tanger, ils peuvent travailler avec d'autres artistes, d'autres metteurs en scène, metteurs en scène. Ouais, ça peut prendre d'autres formes.
3: Ok.
4: Mais on retrouve l'énergie du cirque dans la pure tradition et le plaisir du corps. Mais en même temps, cette patte très léchée, très esthétique qu'on peut retrouver. Donc c'est moi je trouve que ça fait une alchimie assez jolie et magnifique à voir qui s'adresse vraiment à tous, quoi. On est forcément subjugués. Donc c'est un rendez-vous. Et là, pour le coup, on est quasi complet, je crois.
3: Ah, c'est dommage, ça faisait envie. Hein.
4: Ouais, voilà.
3: Bon, essayez quand même, contactez en scène, on sait jamais.
4: Ouais.
3: Donc ça, c'est le mardi 13 octobre, c'est à 20h30 au Théâtre des Cordeliers. Et ça conclut le mois d'octobre. Heureusement,
4: il
3: y aura plein de choses en novembre. Est-ce que tu peux peut-être nous donner un petit aperçu de ce que tu nous présenteras dans l'émission du mois prochain?
4: Et oui, alors on va dire que le mois de novembre, il est plus consacré au théâtre dans la pure tradition du théâtre et à la musique. Alors que le cirque s'installera en décembre. Donc là, on sera plutôt sur le théâtre avec des grands noms comme des formes plus contemporaines pour tous les âges.
3: Eh bien, à découvrir en novembre. Merci beaucoup, Anne.
4: Merci à toi.

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2: Mardi 6 octobre, bonsoir à tous, soyez les bienvenus, c'est l'heure de la session soirée de l'info sur RFI, 3 heures d'actualité au programme, c'est parti. Dans 10 minutes, le grand reportage nous emmènera aux États-Unis pour évoquer un sujet qui constitue un enjeu des prochaines élections de mi-mandat. C'est la question des data centers, ces énormes serveurs qui sont déployés en masse pour répondre à la course à l'intelligence artificielle. Et ça au grand dam des populations. Les batailles locales, en effet, se comptent par milliers aux États-Unis. Nous serons avec Lucille Gimbert dans le Nevada et en Californie. Juste après, le débat du jour à la veille des 3 ans du 7 octobre 2023, marqué par les massacres du Hamas, point de départ de la guerre à Gaza et de l'accélération de la colonisation israélienne. Une date qui a rendu toujours plus incandescente les questions liées au conflit israélo-palestinien, d'où notre débat ce soir. Peut-on encore prendre parti ? Comment soutenir un État palestinien sans être accusé d'être antisémite ? Et de la même manière, comment défendre Israël sans être taxé de lobby juif ? Comment apaiser le débat ? Réponse à suivre dans 30 minutes. Dans une heure, le grand journal du soir. Le dossier ce soir sera consacré à la journée de mobilisation des lycéens en France. 18h30, temps universel, Afrique Soir, première édition de ce mardi.
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2: 19h10, temps universel, mardi politique ce soir, avec Eva Sas, députée des écologistes de Paris, et puis chef de file du groupe sur le budget au cœur de l'actualité française. Enfin, Accent d'Europe, de 19h40, temps universel, 21h40, heure française. Ce soir, comment afficher des résultats économiques plutôt satisfaisant et pourtant voir sa population menacée par la crise du logement, l'inflation alimentaire ou encore la hausse des prix du carburant. Illustration à suivre en Espagne et en Grèce. Voilà pour le programme. Mais pour l'heure, il est 17h02 en temps universel et c'est l'heure du journal d'Adrien Delgrange. Bonsoir Adrien.
3: Bonsoir.
2: À la une donc, ces lycéens qui ont défilé dans les rues de France, ambiance électrique notamment autour de l'Assemblée nationale.
3: Sébastien Lecornu était resté silencieux depuis le début de la contestation lycéenne. Le Premier ministre a pris la parole aujourd'hui. Le chef du gouvernement est monté au créneau et a directement répondu aux députés de gauche, des députés qui mettent le gouvernement face à ses responsabilités. À l'Assemblée nationale, Charlotte Turien Tomaca.
4: Dans l'hémicycle, la chef des députés insoumis Mathilde Panot attaque le chef du gouvernement et l'accuse d'organiser la répression violente de ce mouvement de contestation des jeunes.
5: Depuis 18 jours, un puissant mouvement de jeunesse se lève pour l'égalité scolaire. Depuis 18 jours, vous jouez le pourrissement. 4400 enfants ont été placés en garde à vue. Les images ont saisi d'effroi le pays. Un enfant de 15 ans a eu la main arrachée. Vous faites honte à la France.
4: Réponse du Premier ministre dans une ambiance très tendue. Sébastien Lecornu se lève, visage noir, regard fermé. Il fixe la députée Mathilde Panot et choisit la contre-attaque.
6: Pourquoi le député Raphaël Arnaud, qui a été condamné pour violence en réunion, dont les deux assistants parlementaires ont été placés en détention pour meurtre du jeune Quentin, pourquoi le député Raphaël Arnaud est toujours membre de votre groupe, Madame la Présidente Panot ?
4: Le chef du gouvernement accuse les insoumis d'instrumentaliser la colère des lycéens et de chercher à bordéliser le pays.
6: Mentir sur les intentions du gouvernement ne vous sauvera pas électoralement. Semer le chaos tel que vous le faites depuis le début du mouvement lycéen est un scandale.
4: Et pour essayer de désamorcer la colère, Sébastien Lecornu annonce la suspension des cours en fin de semaine pour organiser un temps de démocratie interne avec les élèves, avec banalisation complète des emplois du temps dès ce mercredi matin.
3: Et on vient d'apprendre qu'Emmanuel Macron allait réunir ce soir plusieurs ministres au Palais de l'Élysée pour faire un point sur cette mobilisation lycéenne. Quelques 256 000 manifestants, lycéens, mais aussi professeurs, parents et syndicalistes ont été recensés lors d'une trentaine de manifestations dans le pays aujourd'hui. Les syndicats, eux, annoncent 450 000 manifestants. Enfin, des heurts ont éclaté en fin d'après-midi entre manifestants et forces de l'ordre à la fin du cortège parisien. Il est 13h, passé de 4 minutes à Port-au-Prince. Les élections sont reportées en Haïti, dans ce pays qui n'a pas élu de président depuis 10 ans et qui est gouverné par un premier ministre de transition. Le premier tour de la présidentielle et des législatives avait été fixé au 13 décembre de cette année, mais le Conseil électoral provisoire chargé d'organiser le scrutin a annoncé hier que le vote allait être reporté. Aucune nouvelle date n'a été communiquée pour l'instant. Justine Fontaine.
7: Le nouveau calendrier électoral sera rendu public dans les meilleurs délais, écrit le Conseil électoral provisoire dans son communiqué. Et ce report n'a rien d'une surprise, d'après Jean-Marie Théoda. Il dirige l'Institut de géographie de l'Université Paris-Panthéon-Sorbonne.
8: Parce que je ne voyais pas comment, dans les conditions d'insécurité et de délabrement des finances haïtiennes, on allait pouvoir tenir le pari d'organiser des élections dans un délai aussi court. Donc je ne suis pas du tout étonné.
7: La situation sécuritaire n'a cessé de se dégrader depuis l'assassinat du président Jovenel Moïse en 2021. Aujourd'hui, près de 90% de l'agglomération de Port-au-Prince est sous l'emprise de groupes armés qui étendent aussi leur influence aux régions rurales autour de la capitale. Alors ce report est un échec pour le premier ministre de facto, Alix Didier Fils-Aimé. C'est ce que pense Jean-Marie Théoda, qui rappelle qu'il a été désigné en février pour rétablir la sécurité dans le pays et pour organiser des élections.
8: Vous êtes mandaté pour une tâche. Si vous avouez que vous n'en êtes pas capable, il faut proposer soit sa démission, soit une autre possibilité de sortie de crise. Et pour le moment, nous en sommes loin.
7: Le premier tour des élections avait déjà été reporté une fois cette année. Sur 6 millions d'électeurs potentiels environ, seuls 600 000 sont inscrits sur les listes électorales pour le moment.
3: Justine Fontaine, l'actualité sur le continent africain. L'armée malienne annonce être entrée dans Kidal. Cette ville stratégique du nord Mali a été désertée peu avant par les rebelles Touareg qui la contrôlaient depuis fin avril. Rebelles qui ont opéré, disent-ils, un repli stratégique face aux opérations d'envergure de l'armée malienne. L'entrée de la mer Noire à son tour visée par des attaques de drones. Les opérations de recherche et de sauvetage se poursuivent au large de la Bulgarie pour retrouver des survivants de l'équipage d'un des deux navires de commerce frappés la nuit dernière par des drones russes ou ukrainiens, selon le premier ministre bulgare. L'équipage de l'autre navire incendié par un drone a pu être sauvé par un ferry bulgare. Claire Fage, dans tous les cas, on assiste là à un nouveau revers pour le commerce de céréales.
9: Depuis le début de l'été, les drones russes et ukrainiens visent les ports et les stockages de grains sur la mer Noire pour contrarier les exportations de céréales du pays adverse. Pour contourner ces tirs, la Russie s'est mise à expédier plus de blé vers la mer Baltique et le Kazakhstan. L'Ukraine expédie davantage de blé, de maïs ou d'huile de tournesol par voie routière ou fluviale vers les ports roumains et bulgares de Constanța, Varna ou Burgas. De là, les navires céréaliers partent franchir le détroit du Bosphore vers la Méditerranée. Ce sont ces routes alternatives dans les eaux maritimes de la Roumanie et de la Bulgarie qui sont à leur tour visées par les drones russes. La zone à haut risque s'étend désormais à l'entrée de la mer Noire, par où transite un quart du commerce mondial de céréales. Ces nouvelles perturbations cumulées au déficit de récolte d'autres régions du monde ont de nouveau fait grimper les cours du blé après une accalmie la semaine dernière. On s'approche des 250 euros la tonne à Paris, une augmentation de 25% par rapport à fin juin.
3: À la veille des commémorations des attentats du 7 octobre, le parti La France Insoumise se retrouve une nouvelle fois accusé d'antisémitisme. Selon plusieurs témoins, la députée européenne Rima Hassan a jeté à terre des drapeaux européens et israéliens en marge d'une exposition consacrée au 7 octobre. Au Parlement européen, la droite et l'extrême droite réclament des sanctions. Julien Chavanne.
10: La polémique s'est invitée dans l'hémicycle. François-Xavier Bellamy, député français Les Républicains, accuse Rima Hassan de complicité d'antisémitisme.
11: Nous ne vous laisserons pas entraîner l'Europe dans la spirale d'antisémitisme, de haine et de violence où vous cherchez à la pousser.
10: Les groupes populistes et d'extrême droite, tout comme les centristes de Renew, réclament des sanctions contre l'eurodéputé LFI. L'affaire est si sensible que la présidente du Parlement, Roberta Metsola, est obligée d'intervenir en pleine séance.
12: Nous prenons cette affaire très au sérieux et toutes les mesures appropriées et prévues dans nos procédures seront prises, y compris le respect du droit de la personne concernée à être entendue. To be
10: heard. Rima Hassan, justement, prend la parole. La députée nie avoir piétiné les drapeaux. Selon ses explications, l'exposition était co-organisée par l'ambassade d'Israël et donc par l'État d'Israël.
13: Personne ici n'accepterait que le drapeau russe soit exposé. Et il est tout à fait normal de s'y opposer. Je n'ai pas touché au drapeau européen, il est simplement tombé.
10: Les sanctions pour trouble à l'ordre public restent légères au Parlement européen. Du blâme à la suspension pour quelques jours. Les dégâts politiques, eux, pourraient laisser des traces. Julien Chavannes, Strasbourg, RFI.
3: Enfin, près de 9 ans après sa fuite en Belgique, Carles Puigdemont, l'indépendantiste catalan, peut rentrer en Espagne après la levée du mandat d'arrêt le visa.

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2: C'est l'heure du grand journal du soir. Bonsoir Christophe Paget.
4: Bonsoir Romain, bonsoir à toutes et à tous.
2: À la une ce soir, une journée de manifestation en France, des manifestations lycéennes.
4: Oui, dans plusieurs dizaines de villes, des lycéens qui ont été rejoints par entre autres des syndicats. En tout, ils étaient plus de 250 000 selon la police, deux fois plus selon les manifestants. C'est évidemment le dossier de ce journal. Baptiste Coulon nous emmènera dans le cortège parisien. Et puis on parlera aussi de ces comptes influents sur les réseaux sociaux qui multiplient les fausses informations sur ces manifestations.
2: Autre titre, l'Arabie Saoudite, les rebelles yéménites qui ciblent l'aéroport de Riyad.
4: Oui, des rebelles houthis qui, par ailleurs, affirment ne pas avoir cédé du terrain au Yémen cette fois, devant la contre-offensive des forces gouvernementales. On verra ça avec Oriane Verdier. À suivre aussi cette manifestation en Inde de l'opposition en réaction aux accusations de fraudes électorales qui visent le gouvernement de Narendra Modi. Et puis on terminera avec une des plus importantes fusions médiatiques de tous les temps, celle aux États-Unis de la major Paramount Skydance, dont le président David Ellison est un proche de Donald Trump, avec une autre major Warner Bros Discovery pour, tenez-vous bien, 110 milliards de dollars.
2: Et puis à suivre après ce grand journal du soir, notre dossier à la veille des 3 ans du massacre du Hamas de 7 octobre 2023 en Israël. Que retiendra l'histoire? Question que le quotidien suisse Le Temps pose en titre de son éditorial. Nous appellerons nos confrères suisses et puis nous irons à Jérusalem pour évoquer l'influence du 7 octobre sur les prochaines élections législatives en Israël. À la une donc ce soir, Christophe Paget, eh bien ces manifestations aujourd'hui, selon le gouvernement, ils étaient 256 000 manifestants lycéens, mais également des professeurs, des parents, des syndicalistes ce mardi en France.
4: Oui, une trentaine de manifestations dans tout le pays. Après plusieurs jours de blocus de leurs établissements, les lycéens sont donc descendus dans les rues pour dénoncer leurs conditions d'enseignement et la baisse des budgets de l'éducation. Vous le disiez, Romain, ils étaient 256 000 manifestants à l'échelle nationale, selon les autorités. Les syndicats, eux, en comptent deux fois plus. Baptiste Coulon, bonsoir.
5: Bonsoir à tous.
4: Vous revenez de la manifestation parisienne et comme dans le reste du pays, il y avait beaucoup de monde.
5: Oui, 56 000 manifestants d'après le ministère de l'Intérieur, deux fois plus selon les syndicats, bien davantage que les 20 à 40 000 anticipés par les autorités. Dans le cortège, une majorité de lycéens de Paris et sa proche banlieue, à bout de bras, des pancartes pour dénoncer le manque d'enseignants, les classes surchargées. Beaucoup évoquent aussi Parcoursup, la plateforme d'accès aux études supérieures accusée de trier les élèves, de manquer de transparence. C'est ce que pense Mariam en classe de terminale.
6: L'année prochaine, je vais aller à l'université et je me dis, est-ce que je réussirai à avoir une place dans une université? Beaucoup de personnes pensent que c'est au hasard et que des personnes avec des très bons résultats ne sont pris nulle part alors qu'ils ont travaillé très dur pour ça. Donc forcément, j'ai peur que ça m'arrive à moi aussi et je sais que ça va être énormément de pression.
5: Le cortège est en route depuis 1h30 environ quand le Premier ministre Sébastien Lecornu prend la parole devant les députés. Il promet de corriger ce qui peut être corrigé sur Parcoursup et annonce suspendre les cours dans les lycées en fin de semaine pour les remplacer par un temps d'échange, de démocratie interne. Un écran de fumée pour Mariam.
6: Dans mon lycée, ça a déjà été mis en place après le premier blocus qui était vendredi. Ils ont décidé d'accueillir une délégation d'élèves pour parler de nos revendications. Ils ont quand même écouté ce qu'on avait à dire, mais au final, ils ont dit qu'ils ne peuvent rien faire, donc ça change rien.
5: Point d'orgue espéré par le gouvernement après 10 jours de contestation. Cette journée est pour Mariam tout le contraire, le point de départ d'une mobilisation appelée à durer. Elle sera à nouveau devant son lycée demain matin, dit-elle, pour faire entendre sa voix.
4: Merci Baptiste Coulon. Et on va continuer à s'intéresser à cette mobilisation lycéenne, mais sous l'angle de la désinformation avec vous, Grégory Genevrier. Bonsoir.
7: Bonsoir.
4: Sur les réseaux sociaux, à 6 mois de la présidentielle, eh bien, il y a des comptes influents qui multiplient les infox pour, évidemment, diviser l'opinion publique et la manipuler.
7: Oui, et leur mode opératoire, c'est la diffusion massive d'images sorties de leur contexte. C'est le cas de cette vidéo filmée quelque part à Paris en marge d'un cortège. Des voitures sont en feu, des manifestations détruisent des abribus, des manifestants. La France s'embrase, la guerre civile arrive, commente un internaute. Sauf qu'en réalité, ce clip, vu plus de 9 millions de fois, n'a rien à voir avec la mobilisation lycéenne en cours. Cette scène a été filmée le 24 décembre 2022, au lendemain de la fusillade mortelle contre des militants kurdes dans le 10e arrondissement de la capitale. Autre exemple avec cette vidéo montrant un jeune danser sur le toit d'une voiture. Une recherche par image inversée montre qu'elle a été filmée non pas en France, mais à New York en août 2023. Ce type de vidéo détournée se compte par dizaines sur les réseaux sociaux ces derniers jours. Elle circule principalement sur X, Facebook, Instagram et TikTok et cumule des dizaines de millions de vues.
4: Grégory, est-ce qu'on sait ce qui est à l'origine de toutes ces fausses informations?
7: Eh bien, d'après nos recherches, on retrouve des comptes influents dont certains sont basés à l'étranger. Nous avons notamment identifié des profils israéliens, britanniques, russes ou encore américains, habitués à cibler la France et ses intérêts. Ces différents écosystèmes instrumentalisent cette mobilisation étudiante avec trois objectifs principaux: exagérer les violences, alimenter les discours xénophobes et polariser l'opinion publique.
4: Merci Grégory Genevrier. J'ajoute que sur son réseau Truth Social, le président américain Donald Trump affirme ce soir que l'islam et une immigration de masse hors de contrôle sont à l'origine du mouvement lycéen en France.
2: 18h05 en temps universel, c'est le grand journal du soir sur RFI avec Christophe Paget. Christophe, on va à présent évoquer ces combats acharnés au Yémen autour du détroit de Bab el-Mandeb.
4: Et les forces gouvernementales, avec l'appui aérien des Saoudiens, affirment avoir repris du terrain autour de ce passage maritime stratégique. Les rebelles houthis réfutent. Nous contrôlons parfaitement toutes nos avancées sur le terrain. Des houthis qui affirment aussi avoir visé en Arabie Saoudite l'aéroport de la capitale, Riyad. Oriane Verdi, bonsoir.
8: Bonsoir.
4: Le voisin saoudien reste silencieux.
8: Oui, il reste silencieux alors que les forces gouvernementales yéménites ont lancé avec son appui une contre-offensive hier. La stratégie semble avoir été de multiplier les fronts vers le détroit de Bab el-Mandeb, donc fraîchement perdu aux mains des Houthis, mais aussi vers la capitale Sanaa, tenue par les rebelles depuis 12 ans. Dans les premières heures de l'offensive, les forces gouvernementales ont avancé rapidement sur une vaste zone plane non urbaine au sud-ouest du pays, donc en direction du détroit. Mais depuis, les annonces de reprise de certaines villes sont annoncées puis démenties et se multiplient. L'intensification des combats ces dernières heures a fait plus de 270 morts dans les deux camps, selon l'AFP. Le Yémen est l'un des pays les plus pauvres de la péninsule arabique, en proie à une grave crise humanitaire, et les experts craignent un conflit au long terme. Les troupes gouvernementales ont affirmé avoir mené plus de 1000 frappes déjà, laissant craindre de nombreuses victimes. Le voisin saoudien, vous le disiez, est directement visé par les rebelles houthis. Riyad affirme à l'instant avoir intercepté un missile tiré par les combattants pro-iraniens vers une ville hébergeant une importante base aérienne dans le sud-ouest du royaume.
4: Merci Oriane Verdier.
2: Or, en Cisjordanie occupée, un photojournaliste de l'agence France Presse blessé par des colons israéliens.
4: Oui, alors qu'il était en reportage, ces colons l'ont roué de coups et ont tiré des coups de feu dans sa direction. Ce photographe palestinien de 58 ans a été blessé à la tête et au torse et emmené à l'hôpital. Nous condamnons fermement cette attaque grave, une de plus contre des journalistes qui tentent de rendre compte des événements en Cisjordanie, et nous exigeons l'ouverture d'une enquête approfondie. C'est ce qu'a déclaré le directeur de l'information de l'AFP.
2: L'actualité de ce mardi en Asie, en Inde, à New Delhi, la capitale. L'opposition a commencé sa marche « Sauvons la démocratie », marche en réaction aux accusations de fraude électorale qui visent le gouvernement du Premier ministre Narendra Modi.
4: Et lors de ces rassemblements interdits, le chef de l'opposition, Rahul Gandhi, a été brièvement arrêté, tout comme plusieurs autres élus. Le BJP, le parti du pouvoir, a aussi allumé des contre-feux. Écoutez le compte-rendu à New Delhi de notre correspondant Abdoulaye Rali.
9: Attention, à Delhi, la police boucle les quartiers et diffuse ses avertissements pour interdire tout rassemblement. C'était sans compter avec les partisans de l'opposition comme Radhisham Goyal, venu du Punjab.
10: Rahul Gandhi est mon leader, tout comme Priyanka Gandhi. Mais la commission électorale est aux ordres du gouvernement. C'est une immense fraude électorale.
9: L'opposition accuse le gouvernement d'avoir radié 130 millions de noms des listes électorales pour fausser les scrutins. Alors que la rue réclame la démission du chef de la commission électorale, Gyanesh Kumar, le parti au pouvoir, le BJP, contre-attaque sur le terrain religieux. Sambit Patra, un des porte-parole du parti.
11: Ce n'est pas Gyanesh qui aide le BJP, c'est Ganesh.
9: Ganesh, ici, fait référence à une divinité hindoue invoquée pour justifier les victoires de Narendra Modi. Rahul Gandhi, le chef de l'opposition, a voulu recentrer le combat.
12: Ce que dit le BJP m'importe peu. Je suis ici pour sauver la démocratie. Les parlementaires m'accompagnent pour sauver la démocratie en Inde.
9: Les partis d'opposition promettent de faire monter la pression avec un déploiement des marches de protestation dans toute l'Inde. Abdullah Erali, New Delhi, RFI.
2: La Bulgarie qui a lancé une vaste opération pour tenter de retrouver l'équipage d'un navire qui a coulé en mer Noire.
4: Un navire de commerce qui avait été attaqué par des drones. Une attaque que le Premier ministre bulgare...
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1: Bienvenue dans ce tout nouvel épisode de Chansomania. Juste avant de commencer, je voudrais avoir une grande pensée pour Charles Le Gallès. Charles Le Gallès était le directeur du centre socioculturel de Tournon-sur-Rhône en Ardèche et donc de fait le directeur d'antenne de Déclic Radio, puisque Déclic Radio est un projet du centre socioculturel de Tournon. Et Charles Le Gallès nous a quittés au tout début du mois de septembre. C'est lui qui m'avait donné ma chance. En fait, je lui avais fait tout un speech pour lui présenter Chansomania et lui dire qu'est-ce qu'on retrouverait dedans, quelles seraient les rubriques, qu'est-ce qui ferait l'émission. Et il m'avait répondu trois mots, ok pour tout, et c'est toujours très chouette de trouver des personnes comme ça sur notre route qui sont partantes et qui répondent ok pour tout. En plus, Charles était un grand amateur de musique et jouait lui-même de la musique. Donc voilà, cet épisode lui est dédié. Épisode où l'on va découvrir plein de belles choses, de nouveaux albums, si tu es curieux, tu es au bon endroit. Et puis il y a aussi une interview au cœur de l'émission. Aujourd'hui, nous sommes avec Sophie et Axel du groupe Les Tites Nacelles, puisque Les Tites Nacelles viennent de sortir un tout nouvel album. D'ailleurs, on s'en offre un tout petit extrait pour patienter.

0: Les Tites Nacelles sont avec nous en interview et bien évidemment en chanson dans une dizaine de minutes. Chansomania épisode 540, c'est parti.
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0: album de San Severino et Liz Cabaret, Les Deux Pieds dans le Plat, est sorti le 15 mai. On y retrouve les 7 titres du premier EP ainsi que de nouvelles compositions à 4 mains. A noter, et c'est chouette parce qu'on aime bien ça à Chansomania, que cet album est également dispo en vinyle. On s'en offre tout de suite un second extrait avec le titre « À l'enterrement de ma grand-mère ».
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Je te propose maintenant un voyage en 1980, tout pile, avec le titre « Main dans la main » issu de l'album « Tout va sauter » de Élie et Jacquenot.

Je t'en parlais au tout début de l'émission, il y a quelques minutes. Eh bien, nous sommes maintenant avec les Tites Nacelles, à l'occasion de la sortie de leur 11e album. On en écoute un premier titre et on discute ensemble juste après.

0: Les autres que l'on vient d'écouter donnent le titre au 11e album des Tite Nacelles. 11 albums, de quoi saluer la belle créativité du groupe et aussi de quoi mesurer le temps qui passe. On en reparlera d'ailleurs du temps qui passe un peu plus tard. L'album est sorti le 18 septembre. Eh bien, on en parle avec Sophie et Axel. Salut.
1: Salut.
2: Et salut.
0: Très heureux de vous retrouver. Enfin, on compte plus, on s'est croisés pas mal de fois. Dans Chansomania, la dernière fois, c'était en 2021. C'était pour le volume 1 du double album À Double Tour. Comment ça va depuis tout ce temps ?
1: Bah, ça va très bien. À Double Tour, c'était l'époque de l'après-Covid. Enfin, non, si c'était pour le volume 1, c'était la coupure. Ouais. Enfin, bon, bref, c'était entre les deux Covid, les deux confinements. Donc, depuis, ça va vachement mieux, quoi, parce que c'est fini toute cette histoire. Donc, ça va bien. On est content de faire quelque chose de nouveau.
2: Oh, voilà, pareil, très content. Ça va bien, puisqu'on sort un nouvel album. Donc, c'est qu'on a encore des choses à dire.
0: Encore des choses à dire, et on va en parler justement, on va développer. Le titre de l'album, c'est « Les autres », mais depuis longtemps, il me semble que vous vous souciez quand même pas mal des autres dans vos chansons, dans les thèmes que vous abordez.
1: Oui, c'est dans nos veines, et puis c'est ce qui fait qu'on fait ce métier, nous, c'est pour rencontrer les autres, quoi. Enfin, voilà, c'est l'être humain, c'est ce qui nous est le plus cher. On pense faire des chansons non pas engagées, mais humanistes, et puis il y a ce fameux adage, c'est d'aller voir... Voilà, de rencontrer l'autre, et pour nous c'est hyper important, et on fait ce métier depuis presque 30 ans maintenant. Eh oui, mon petit monsieur.
0: Vous ne les faites pas du tout.
1: il est flatteur. Tu parles de moi ou de Sophie? T'as dit vous, c'est bon, ça va. Et voilà, donc oui, nous, depuis 30 ans, on rencontre des gens de tous les corps de métier, des petites gens, des voilà, c'est à chaque fois, c'est des super belles aventures, et ça nous tenait à cœur de parler aussi du fait que, comme on est dans une société un petit peu... C'est un peu préoccupant ce qui se passe en ce moment, puisqu'on montre de plus en plus les gens du doigt, on se communautarise, on se sectarise, c'est toujours la faute de l'autre, et en fait, sans les autres, on n'est rien, en fait. C'est simple, hein, il suffit de prendre 5 minutes pour réfléchir, et sans tous les autres corps de métier, on n'est rien. Sans la science, sans la médecine, sans l'éducation, sans le ménage, ça va vraiment de tous les métiers, quoi. Donc on a tous besoin les uns des autres, et c'est une chanson qui rappelle juste que aimons-nous, quoi. On n'a pas besoin de trouver une raison à nos problèmes chez les autres, quoi, en fait, tout simplement, quoi. J'ai parlé beaucoup, là.
2: Ah, c'était super, bravo. Non, mais oui, c'est ça, de toute façon, on s'enrichit des autres, c'est juste, il n'y a pas à aller chercher plus loin. C'est le partage, c'est ce qui fait qu'on existe. Seul, on ne va pas aller très loin. Mais je pense que voilà, c'est basique. Mais c'est, voilà, c'est bien de le rappeler des fois, puisque oui, on a tendance un peu à s'isoler. Mais même Internet, tout ça isole vachement les gens. Juste aller voir l'autre, discuter. Et puis se dire que la différence, ce n'est pas un truc qui fait peur. Puis voilà.
0: Mais comme tu disais, Sophie, c'est bien évidemment de le rappeler. C'est en ça que ce titre est important, parce qu'on sent dans l'époque actuelle, comme tu le disais, Axel, peut-être une défiance. Enfin, on se méfie des autres. Mais c'est quoi qui fait... Enfin, si, vous n'avez peut-être pas la réponse. Si vous l'avez, je crois qu'il faut la donner vraiment à tout le monde. Mais pourquoi on est dans une ère où on a tendance à tout le temps se méfier de l'autre, de celui qui est différent de nous, alors que par définition, on est tous différents? Enfin...
1: Bah, y a rien de très nouveau à tout ça. C'est juste qu'on vit une période qui est difficile. Tout part de la finance. Je pense de l'argent, du fait que les riches soient de plus en plus riches et les pauvres de plus en plus pauvres. Donc il y a ceux qui sont plus riches, bah, tant mieux pour eux, quoi. Mais je veux dire, ceux qui sont de plus en plus pauvres, ça crée des manques, ça crée de l'isolement, ça crée de la solitude, ça crée de l'angoisse, donc ça crée de la violence. Donc voilà, et sans tomber dans le schéma du complotisme, Si vous êtes comme ça, monsieur ou madame le petit pauvre, c'est à cause des immigrés, par exemple, hein, ou ça peut être d'autres gens ciblés, mais c'est un peu ce que essaye de nous faire croire une certaine catégorie de médias et aussi nos politiques depuis quelques années. C'est c'est toujours la faute de notre voisin. Hein. Alors, soit notre voisin arabe, soit notre voisin homosexuel, soit notre voisin handicapé, enfin, tous les gens, en fait, qui correspondent à vraiment nos voisins avec qui on vit tous les jours, quoi. Et en fait, on essaie de nous monter un peu les uns contre les autres, c'est hyper facile, ça dure depuis la nuit des temps. Et bon, comme on est dans une période de crise financière qui se multiplie les unes après les autres depuis quelques décennies, eh ben, j'y arrive tout doucement à faire rentrer ça dans la tête des gens et par les masses médias et puis par les réseaux sociaux avec des raccourcis, souvent des fake news. Donc voilà, donc comme nous, on ne vit pas non plus on vit pas sur une île, on voit tout ça, mais on vit aussi pour de vrai avec des gens tous les jours. Et donc. C'est important de rappeler que en fait, ouais, il faut qu'on cède parce que c'est pas notre voisin le méchant. J'ai pas envie de faire le l'anticapitaliste et le révolutionnaire à deux balles, mais notre ennemi c'est pas ça. Notre ennemi c'est ceux qui nous dirigent et qui nous exploitent surtout et qui essaient de nous monter les uns contre les autres. Voilà. J'ai encore trop parlé.
0: On va continuer encore un petit peu sur ce titre parce que sur le titre Les Autres, il y a un clip qui n'était pas prévu, je crois, à la base. Est-ce que vous pouvez me raconter un peu cette histoire de clip qui n'était pas prévu ? Je passe le micro à Sophie, on est d'accord.
2: Ça va, ok. effectivement, voilà, ça fait, donc, comme on l'a dit, bientôt 30 ans qu'on fait des chansons. Et dans ce laps de temps, il y a les réseaux sociaux qui sont apparus. Et chose qui nous gonfle profondément, mais on a aussi une maison de disques qui vient, et puis on vend des disques. Donc ils nous ont quand même dit qu'il faut qu'on soit plus présent sur les réseaux sociaux et présent sur les réseaux sociaux, si c'est dire coucou, on est les petites nacelles, on boit notre café ce matin, on voit pas trop l'intérêt. On voit déjà pas trop l'intérêt en général, mais s'il faut faire quelque chose, on leur a dit il faut vraiment d'accord, mais on chante quoi. Voilà, on se filme en train de chanter, sinon. Et on a eu cette idée-là de chanter la chanson Les Autres dans plein d'endroits, voilà, un peu emblématiques, en tout cas non pas emblématiques, mais dans plein d'endroits différents de notre ville de Roanne et du coteau à côté. Et c'était, au départ, c'était ça, c'était pour faire des petites pastilles de 15-30 secondes. Et puis on s'est retrouvé sur deux jours de canicule à faire 22 endroits.
0: Je crois que là, ça fait beaucoup rire Axel. Il faut raconter cette histoire de canicule, peut-être.
2: 22 endroits où on a fait à peu près une ou deux fois la chanson à chaque fois. Et pour faire ces petites pastilles, donc déjà l'album n'est pas sorti, on n'en peut déjà plus de chanter cette chanson. Et au final, quand on a vu toutes les petites pastilles, on s'est dit bah ce serait chouette de les mettre toutes à la suite et de faire un petit clip en fait. Et les gens aiment beaucoup, nous en parlent beaucoup. Les gens qui vont sur les réseaux. Axel, tu veux parler de mon coup de chaud ?
1: Oui, parce que maman, elle nous a fait un petit malaise quand même avec la canicule. Bon, alors après, on devait faire la chanson pour la 12e ou 14e fois, je ne sais plus si c'est le premier jour ou le deuxième jour. Et là, c'était à 13h30, plein cagnard, sur un stade de foot, devant les cages.
2: Pas facilement accessible,
1: il fallait marcher beaucoup et passer par une grille, enfin bref. Et donc on a fait une petite pause, on a dit break, voilà. Mais c'était physique, hein, franchement. Voilà, après ça va, on chante des chansons, on n'est pas en haut d'un immeuble, voilà, ni maçon, donc voilà, ça va, tout va bien.

0: l'écriture et la compo de cet album, comment ça se passe? Est-ce que c'est un peu la même formule que pour tous les albums des Tite Nacelle? Enfin, comment ça arrive, écriture, compo?
1: Oui, c'est un peu la même formule que depuis 28 ans, si ce n'est que on n'a pas écrit de chansons. Alors, pour la musique, c'est la même formule que depuis toujours, mais on n'a pas écrit de chansons ensemble, mais on s'est quand même beaucoup plus sollicité sur l'écriture. Voilà, on avait des doutes sur certaines choses et l'un a apporté à l'autre ce qu'il cherchait. Donc il y a eu plus de, je sais pas si c'est pas le mot connivence, mais il y a eu plus de participation de l'autre sur le texte de l'autre, en fait. Voilà, c'est là un peu la différence. Et puis la différence, c'est que sur cet album, il y a 10 titres. Il y en a un qui a été arrangé par Romain Garcia, il y en a un qui est notre bassiste, un qui a été arrangé par David Granier, notre batteur, et un qui a été arrangé par Sophie, notre chanteuse, qui fait des coups de moins bien sous la canicule. Voilà, mais sinon, ça reste sensiblement dans la même veine de travail. Voilà, quoi. Mais on avait à cœur de solliciter nos deux camarades. On les sollicite tout le temps sur le live, sur les arrangements du live, mais on avait envie de les solliciter aussi sur l'album, quoi. Donc voilà, c'est une petite, c'est pas une révolte, mais c'est une petite nouveauté dans notre cursus habituel.
0: Et l'enregistrement, ça s'est passé à quel endroit? Je crois que vous aviez enregistré au moins un album, il me semble, quand votre batteur avait un studio. Je crois qu'il n'a plus ce studio, il me semble. Ça c'est du coup, on délocalise l'enregistrement là.
2: Ouais, du coup, avant, on enregistrait en Ardèche, effectivement, à Étables. C'était en Ardèche, hein, Axel? Oui. Et là, il n'y a plus de studio. Et du coup, Axel a aménagé un studio dans sa maison, dans son garage. Et Fabien, qui nous a fait la prise de son, a ramené du matériel plus pro. Mais on a pu...
1: Qu'il a laissé, d'ailleurs. Si tu peux le récupérer, merci.
2: Et du coup, on a pu faire tout l'album chez Axel. Donc, c'était hyper confortable parce qu'on n'avait pas forcément d'horaire à respecter le jour. Axel a été évidemment malade le jour où il devait faire les devoirs. Donc très enrhumé. Donc, ça s'entendait vraiment dans l'enregistrement. Et du coup, là, c'est la facilité. On s'est dit, c'est pas grave, on attend. On finira quand il sera plus enrhumé. Ce qu'on a fait. C'était très long.
0: Donc finalement, il y en a qui sont sensibles au chaud, mais il y en a qui sont sensibles au froid et au rhume.
1: On a chacun nos petites faiblesses.
0: Ce que je vous propose, c'est d'écouter un autre titre de ce nouvel album et on se retrouve tout de suite après.
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0: de se la poser.
1: Ah bah oui, oui, oui. Bah pour en revenir à ce que tu disais tout à l'heure, ça fait 28 ans qu'on chante ensemble, mais déjà, ça rien que ça, si on me le dit pas, moi je m'en rends pas compte, j'ai l'impression qu'on a commencé il y a 2 ans, il y a 3 ans, quoi. Enfin, c'est passé à une vitesse vertigineuse, comme tu dis, et puis après, c'est une question, bah voilà, c'est une question métaphysique, ça enrobe un peu la thanophobie, la peur de la mort, la peur de pas voir grandir ses enfants, la peur de pas voir ses petits-enfants, de voir comment le monde va évoluer. C'est des angoisses. C'est soit on les vit bien et on passe à autre chose, soit c'est une question qui picote, quoi. Et moi, c'est quelque chose qui me picote depuis déjà très longtemps, quoi. Et puis j'aimerais bien qu'un jour qu'elle arrête de me picoter, mais peut-être qu'il faudrait que je consulte pour ça. Mais voilà. Et puis bon, là on approche tous les deux de la cinquantaine, ce qui est pas anodin quand même, quoi. On peut dire qu'on bascule de l'autre côté, quoi. Donc
0: j'ai basculé, il y a pas vraiment d'autre côté. Ça va, je vous rassure, ça va.
1: Non, mais après le chiffre 50 est anecdotique, mais voilà, une fois que tu as passé la trentaine, tu commences à te poser certaines questions, quoi. Donc c'est comme dans la chanson de Ken, Bienvenue au club, voilà, où il met décennie par décennie, et cette chanson est très bien écrite d'ailleurs, parce que voilà. Et donc le temps qu'il me reste, c'est dans le refrain, il y a quand même est-ce qu'on verra un jour le grand soir? Est-ce qu'un jour on va laisser un monde meilleur à nos enfants? Voilà, c'est surtout ça, quoi. C'est voilà, il y a quand même pas mal de problématiques qui peuvent angoisser les parents, mais aussi un adulte, un citoyen normalement construit. Donc il y a des choses quand même qui interpellent, qui font peur. Voilà. Et puis après, c'est pas très grave. Je pense que toutes les générations de tous les siècles se sont posées ces questions-là. Donc nous, on le met juste en chanson. Hein, ça a été fait 1000 fois. Donc voilà, nous on l'a fait à notre sauce, quoi.
2: Ouais, et puis c'est aussi une manière de dire qu'il faut vivre vraiment le présent, quoi, et vraiment le manger, quoi. Enfin, profiter vraiment des moments. Bah oui, c'est la bouffe, moi. Profiter du présent, en fait, on vit au présent. C'est tout bête, mais voilà, ce qui est passé est passé, ce qui est devant, on ne sait pas. Donc on vit au présent, et autant le faire à fond. Je pense que cette chanson, elle, c'est l'écho qu'elle me fait.
0: Et j'ai vu passer un jour quelque part, alors je ne sais pas si c'est quelqu'un qui a dit ça ou si c'est une idée comme ça, mais que, en gros, dans une vie d'être humain, en tout cas nous, dans notre société occidentale, on a en gros 30 000 jours. Et je trouve que ça. Enfin, moi, en tout cas, c'est une motivation pour faire les choses. On se dit, bah voilà, on a grosso modo 30 000 jours, donc remplissons-les, ces 30 000 voilà. jours, quoi.
1: On a 30 000 jours, pas plus.
0: Bah, c'est à peu près ça, je crois que ça fait une espérance de vie de 82 ans, un truc comme ça. Faudrait calculer, je suis nul en maths, hein, tu sais, puis il fait chaud là.
1: Bah, je vais vraiment aller consulter alors.
0: Tiens, qu'est-ce que vous faites, vous, de votre temps quand vous ne travaillez pas?
1: Quand on ne travaille pas, moi j'ai l'impression de travailler un peu tous les jours, parce que du coup, c'est pas parce qu'on n'est pas en concert que je vais pas au studio pour essayer de trouver une mélodie ou un bout de texte, ou ne serait-ce que bosser un peu ma guitare, ou changer les cordes, réparer. Donc, et après, mon temps libre, moi je fais un peu de sport, je fais un peu de tennis, et puis après, je fais pas mal de Scrabble en ligne. Ça fait rêver. Les femmes, là, si elles m'écoutent.
0: Ah, on sent la cinquantaine, là.
1: Ouais, voilà, c'est ça, avec mes petites lunettes et ma petite camomille. Non, puis après, je lis, je regarde pas mal de séries et de documentaires. Voilà, je m'occupe comme ça la plupart du temps. Voilà, et puis ouais, un peu de tennis, et puis voilà, c'est déjà pas mal.
2: Alors, pas de tennis pour moi. Non, moi c'est vraiment la famille, les enfants, m'occuper de mes enfants qui grandissent, hein, mais va falloir que je les lâche. Je sais pas ce que je vais faire après. Je ferai du tennis, voilà. Mais ouais, famille, enfants, pareil, série, lecture. Oui, je suis pas quelqu'un qui s'ennuie. Je peux rester devant la fenêtre, je m'ennuie pas à regarder, je sais pas, les oiseaux. Ouais. Non, je suis pas quelqu'un qui trouve le temps long, jamais. Je m'ennuie pas. Voilà.
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0: vient d'écouter quelques secondes du titre La Poésie. Alors j'ai envie de faire comme un peu Jacques Chancel, mais de vous dire la poésie dans tout ça.
1: c'est dur comme, comme thème. Je trouve que dans chaque chose du quotidien, il y a de la poésie qui rend les choses plus belles encore que la réalité. Et c'est, moi, je fais ça, je vois un cœur, une feuille en cœur. Toujours, je vois la poésie dans le quotidien. Je trouve ça trop, trop chouette de pouvoir transformer ce quotidien en quelque chose de... un peu magique, quoi, par la poésie. Et dans les épreuves aussi, ça peut aider. Moi, je trouve que l'humour et la poésie, voilà, ce sont mes deux béquilles quand ça va pas. et alors, quand tu fais de l'humour en poésie, alors là, c'est le summum. Mais voilà, c'est ça, cette chanson. C'est pour dire que la poésie, si on la cherche, on la trouve partout et elle peut aider. Voilà. Oui, moi, il y a un bouquin qui est un peu mon livre de chevet que j'adore, c'est La première gorgée de bière, voilà, de Philippe Delerme. Et voilà, c'est vraiment ça, ces petites choses qui transforment en histoire complètement poétique et qui sont pourtant des choses de boire une bière. Mais... enfin, la première gorgée.
0: C'est ce que j'allais dire, la première gorgée à consommer avec modération, tout ça. La pochette, tiens, j'aimerais bien parler avec vous de la pochette qui évoque, alors, les Beatles, on est d'accord, mais qui est-ce qu'on retrouve sur cette pochette? Est-ce qu'il y a des personnages que l'on retrouve dessus, dessinés?
2: Oui, alors, donc c'est toujours Aurélien Durier qui nous fait nos visuels depuis 2000 déjà, donc ça fait 26 ans. Et donc là, on lui avait dit, ouais, fais-nous une pochette un peu à la Beatles, Sgt Pepper, quoi, donc... pas de problème. Et puis il y a plein de personnages qui sont sortis de sa tête. D'ailleurs, on est content de ne pas être dans sa tête, hein, parce qu'il y en a des vraiment très très très chelous. Et puis après, on lui a demandé de mettre des gens qui sont disparus aujourd'hui, quoi, voilà, donc qui sont morts, voilà, tout simplement. Donc on a des copains de lycée qui étaient musiciens aussi, qui sont partis. On a le papa de Sophie, des gens, c'est des locaux, quoi, qui ont marqué notre jeunesse, notre vie, et puis qui ont marqué aussi le paysage artistique de Rouen, voilà. Donc c'était une façon un peu de leur rendre hommage, voilà, par le biais de ce dessin, quoi.
0: Sur scène, comment ça se passe? Parce que là, quand il y a un nouvel album, on joue du coup les morceaux du nouvel album, mais est-ce qu'on arrive à trouver un savant mélange entre les nouveaux morceaux, les anciens qu'on a envie de garder, les anciens qu'on doit garder parce que le public attend? Parce que chaque fois qu'on fait des nouvelles chansons, je se pose cette question, j'imagine.
2: Eh ben oui, mais alors là, c'est assez facile pour une fois, parce que c'est la première fois qu'on fait un album avec aussi peu de titres. On en a fait 10. Sur un set de 15, 16, voire 17 chansons, si on compte les rappels, c'est assez facile de les caler et de garder, en fait, les fameux titres dont tu parles, les fameux titres préférés du public. Même si on essaie de changer un petit peu à chaque tournée, quand même, on sait qu'on a la chance d'en avoir 3-4 préférés. Donc voilà, on ne fait jamais les 3-4 préférés à chaque fois. Donc on tourne un petit peu. Et puis après, nous, des anciennes chansons qu'on a envie de revisiter, qu'on a envie de revoir tous les quatre ensemble, on se dit, tiens, celle-là, elle marchait bien, on l'aimait bien. Donc si on la refaisait un peu d'une façon un peu différente, histoire de qu'elle soit homogène avec le reste des nouveaux titres. Et donc c'est comme ça que ça fonctionne, quoi. Mais c'est pas si compliqué à faire que ça, en fait, finalement.
0: Il y a discussion entre vous, enfin, comment ça se passe justement? Il y a débat des fois?
1: Débat non, mais discussion oui, avec les garçons aussi, David et Robin. Là, on s'est posé en résidence justement au Théâtre de Rouen pour travailler les nouveaux morceaux et la nouvelle scénographie. Et voilà, c'est à ce moment-là qu'on s'est posé un jour à midi et on s'est dit, alors, et dans les anciennes, qu'est-ce qu'on met? Chacun disait, moi j'aime bien celle-là. J'avais fait aussi un petit vote sur Facebook pour les gens, pour voir un peu les morceaux qui revenaient. Et voilà, on a fait ça en une heure, c'était bouclé. Et après, ça peut encore changer, hein, puisqu'on ne l'a pas encore testé, ce spectacle-là. Si on voit qu'il y a des choses qui ne fonctionnent pas, on sait qu'on a quand même pas mal de morceaux en réserve qu'on peut mettre dans le set.
0: Et pour avoir toutes les infos sur les dates, c'est quoi? C'est les fameux réseaux sociaux. On passe là-dessus et on a tout ça.
2: Oui, en fait, il suffit d'aller sur ou Facebook pour les vieux ou Insta pour les moins vieux. Et après, on n'a pas TikTok, donc les jeunes, de toute façon, ils ne nous suivent pas, donc c'est pas grave. Et après, sur l'Insta, il y a le fameux Linktree, Linktree. On a découvert ça il y a pas longtemps. Et du coup, bah, il y a la boutique de chez Atom où il y a tous nos disques, voilà. Et puis il y a aussi toutes les dates, il y a aussi tous les visuels de tous les albums. Je sais pas ce qu'il y a d'autre, je me rappelle plus. Mais bref, voilà. Enfin, c'est facile de trouver les dates. Sinon, faut aller sur Bandcamp. C'est plus facile de regarder que de créer une date, mais mais voilà, normalement ça se trouve facilement nos dates de concert.
0: Et je rajoute que je suis admiratif de ton accent anglais. Bravo, bravo, bravo.
2: Thank you, you're welcome.
0: Merci beaucoup Laetitia Nacelle, Axel, Sophie d'avoir été avec nous aujourd'hui pour parler de ce nouvel album. Moi j'aimerais qu'on se quitte en chanson. Si vous avez envie bien sûr de nous partager une chanson coup de cœur, ben voilà, on se quitte avec ce titre. Je sais pas, un artiste que vous aimez beaucoup, une chanson qui vous rassemble.
2: Faut qu'on fasse un chifoumi avec Sophie déjà.
1: On peut en avoir une en commun.
2: Ouais.
1: Qu'est-ce que ce serait?
2: Bah moi, ce serait Gaël Faye en commun, mais après...
1: Eh bien, est-ce qu'on peut mettre... Parce que moi, de Gaël Faye, j'aime bien chalouper.
2: Ouais, c'est dansant, c'est un truc de fille, ça. Ouais, moi, j'aime plus respirer, mais c'est plus le rapport avec ce que je dois consulter, moi. Eh bien, mettons chalouper, parce que je suis gentleman.
1: Allez, chalouper.
0: Eh bien, on se quitte avec ce titre chalouper de Gaël Faye. Merci beaucoup, Sophie Axel, pour les titres Nacelle. Je rappelle que votre 11e album...
2: Merci, Chanson Mania.
0: Votre 11e album, Les Autres, est sorti le 18 septembre. Merci beaucoup et à très bientôt.
2: À bientôt, merci.
1: Au revoir, merci.

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Antoine Faure dit « Tau est poète, musicien et interprète ». Tau est dans la multiplicité des pratiques, slam, poésie et chanson, beatbox et musique électro, percussion corporelle et clown. Tau propose le spectacle et l'album nommé « Orphée sans frein ». Juste après avoir écouté « L'Odyssée », voici le titre « Les dés sont jetés ». Et tu retrouves plus d'infos sur le site antoinefortau.com.

Tu fais absolument ce que tu veux de cette information, mais selon moi, on devrait au moins une fois par semaine écouter des chansons de Bobby Lapointe. Ici, c'était From To. Et avec ce titre, eh bien, nous glissons tranquillement, mais sûrement, vers la fin de Chansomania. Mais on se retrouve la semaine prochaine, même endroit, même heure, sur ta radio préférée. D'ici là, les podcasts faciles sur toutes les plateformes de podcasts. Et tu retrouves aussi ces podcasts avec plein d'infos sur le site sebdil.fr. Cela s'écrit sebdil.fr. Allez, à la semaine prochaine et d'ici là, surtout, tu n'oublies pas de vivre en musique. On se quitte en chanson vinyle. Aujourd'hui, c'est une reprise de la chanson de Serge Gainsbourg, Le Poinçonneur des Lilas, reprise par Starshooter. Ça va bouger. À la semaine prochaine. Bye.

0: Bonsoir à toutes, bonsoir à tous, bonsoir à tous. Vous êtes à l'écoute des Nocturnes de Chopin sur Radio DC, en direct et depuis le studio d'Annonay, pour une fois, à l'occasion de ses 30 ans, car Radio DC a 30 ans. Nous sommes en 2026, la radio est née en 1996, et pour fêter ça, c'est une Nocturne de Chopin sur le thème des nombres que je vous propose. Et que Léo me fait le plaisir de co-animer, Léo, que, dont vous connaissez probablement la voix.
1: Oui.
0: Salut Léo.
1: Salut Morgan. Et bonjour à vous toutes et tous qui nous écoutez. Ça faisait un moment que j'avais pas porté ma voix sur ces ondes et à vos oreilles. Et ça me fait plaisir de participer pour la deuxième fois à tes Nocturnes.
0: Ouais, c'est ce que j'étais en train de penser, que tu avais déjà participé à une Nocturne de Chopin. C'était sur le thème de l'évasion.
1: Oui.
0: Et c'était lors de la première ou seconde édition de D'ici nombre,
1: oui,
0: à Concertina, les rencontres Concertina à Diolofi.
1: Donc ça remonte à quelques années, ouais, je pense.
0: C'est quoi, 2022
1: peut-être, ouais, 4 ans. Je pense que ça doit faire 4 ans que je n'ai pas remis mes oreilles ni mes propositions dans cette émission.
0: Du coup, là, tu as choisi quelques morceaux. Donc le thème, c'est les nombres. C'est un peu particulier comme thème. J'hésitais à partir sur quoi ? Sur l'anniversaire, sur 30 ans. Ça me parlait pas trop et du coup j'avais quelques titres dans les tuyaux pour parler des nombres et ça avait l'air de motiver Léo également.
1: Tout à fait. Ça m'a parlé très rapidement. C'était même après la question qui se posait, c'était de trouver la musique ou les musiques qui racontaient quelque chose de plus qu'être simplement un nombre. Et j'en ai trouvé quand même plusieurs, 4, qui vont s'ajouter à ta playlist que tu avais prévue. Et donc le tout premier, c'est un groupe de musique qui n'est pas tant connu, qui est surtout connu aux États-Unis, s'appelle Grand Daddy, qui est un groupe de musique qui est d'abord composé par une personne qui a été rejointe par d'autres. Mais là, le morceau qu'on va entendre dans ces Nocturnes de Chopin, c'est un morceau qu'il a composé seul au travers d'un riff de synthétiseur que je pense vous avez déjà entendu. Ce morceau, eh bien, c'est celui qui s'appelle AM180. Alors, beaucoup de théories ont été faites autour de ce morceau. Beaucoup ont imaginé. Donc, déjà, ce qu'il raconte, c'est très clair. Mais pourquoi ce titre? Pourquoi ce AM180? Sachant qu'aux États-Unis, en tout cas dans les pays anglophones, AM, c'est antéméridium. Donc, s'il se passe le matin. Et ça a tout son sens dans cette chanson de Grand Daddy. Je sais pas comment on se lance là-dedans.
0: Ouais.
1: Est-ce que on peut se lancer?
0: Ouais, bon, on va l'écouter peut-être juste avant. Je vous précise que le nocturne que vous écoutiez à l'arrière, c'était un nocturne de Chopin. C'était le nocturne numéro 1 en mi mineur, joué par la pianiste canadienne Angela Hewitt. Et du coup, comme le disait Léo, maintenant, on va écouter Grand Daddy avec le morceau AM 180.

0: Voilà, c'était Granddaddy avec le morceau AM 180, comme nous l'a présenté Léo. D'ailleurs, tu nous parlais un petit peu des paroles qui prenaient tout leur sens. Est-ce que tu as envie de développer un petit peu ?
1: Bien sûr, tout l'art du teasing finalement. Moi aussi je me suis posé la question, comme vous j'imagine, parce que donc ces paroles, pour les personnes peut-être anglophobes peut-être même, qui ne comprennent pas l'anglais, ce texte, en tout cas tout ce qu'il raconte, c'est donc la vie, sa vie à lui, donc Jason Little, le chanteur de ce groupe Granddaddy, qui raconte un peu cette vie dans cette ville, dans le Minnesota, où il y vit, mais en fait c'est un peu cet endroit qu'on connaît trop, et du coup finalement, est-ce qu'on vit vraiment dans un endroit qu'on connaît déjà trop bien? Et donc il y a toute cette mélancolie presque dans la chanson, et revient beaucoup le « qu'est-ce que je préfère ? Est-ce que je préfère être dans un endroit où je te connais ? Et que je ne connais pas l'endroit, ou est-ce que je préfère être dans un endroit que je ne connais pas ? Et bref, il y a toute cette question là de est-ce qu'on se sent mieux dans un endroit qu'on connaît ou pas ? Et c'est aussi cette question là dont autour du AM 180, c'est il le dit à un moment donné, il part au boulot et en fait non, en fait je préfère être dans le lit avec toi. Au moins je connais tout, je suis bien, je suis à l'aise, je suis dans un endroit que je connais avec toi, que je connais. Et ce AM 180, en fait, c'est simplement le fait de faire demi-tour, 180, le 180 degrés, de faire demi-tour de bon matin. Chose peut-être qui vous est déjà traversé l'esprit en voulant aller au travail certains matins. Et si je faisais pas un 180 degrés, donc un demi-tour. Voilà tout simplement pour cette chanson, qui est une très belle chanson, une ode à ces vies des fois qui sont déjà très simples, mais qui méritent d'être pleinement vécues.
0: Voilà, donc Granddaddy a fait son choix. On va continuer avec un morceau que je vais pas présenter en fait, parce que il y a c'est un petit quiz musical en fait, parce que c'est un morceau que je sais que donc toi Léo tu as pas mal écouté, et je sais que ton frère également Sam, qui n'est pas très très loin, je sais pas s'il nous entend, mais qui l'a écouté également.
1: Ah.
0: Donc on en reparle un petit peu après. Okay. On l'écoute.

0: Vous êtes toujours à l'écoute des Nocturnes de Chopin. On vient d'écouter un groupe que Léo et donc Sam, son frère, ont vite reconnu. Alors, regardez un petit peu à travers la vitre. Là, d'un coup, j'ai vu Sam commencer à faire des petits bonds en mode mais je connais ça. Donc, c'était le groupe Blonde Redhead, un groupe new-yorkais formé au début des années 90, en 93. Et c'est un trio avec Kazu Makino, donc la chanteuse, et qui joue un peu de guitare aussi. Et les deux frères jumeaux, Simone et Amedeo Pace. Donc Simone qui est à la batterie et Amedeo Pace qui chante. C'était lui là qu'on entendait sur ce morceau. Et qui joue aussi de la guitare et qui fait des arrangements incroyables. Donc c'est notamment, je crois que c'est cet album, hein, je me tourne vers Sam qui est par là-bas. Hein, c'est cet album que tu as beaucoup écouté, que tu as chez toi il me semble. Ah, il en a deux.
1: Il en a deux.
0: C'est l'un des deux.
1: Et c'est un groupe qui nous a quand même pas mal bercé aussi chez nos, un de nos parents qui a un album qu'on a écouté en boucle et qui est souvent associé à des sessions où on fait des jeux de société et l'avoir en fond. Et donc on a beaucoup été bercé par ses mélodies et surtout ses voix vraiment typiques de ce groupe, quoi.
0: Ouais, vraiment des voix très particulières.
1: Ouais, carrément.
0: Et c'est intéressant parce que souvent quand t'as un chanteur et une chanteuse dans un groupe, tu vas avoir des tessitures un peu différentes. Tu vas avoir une, souvent, on a un cliché, une chanteuse qui va chanter un peu dans les aigus et un chanteur qui va chanter dans les graves. Et là, ce qui est intéressant, c'est que les deux chantent dans les aigus et chacun, chacune avec leur personnalité et leur style. Et c'est magnifique. Quoi.
1: Et des fois, ils vont chercher des choses vraiment dans des notes qu'on se dit, mais vaut mieux pas aller la chercher sinon ça va sonner faux. C'est ça. Et en fait, ça fonctionne trop bien.
0: Ouais. Super groupe, Blonde Redhead. Ouais, n'hésitez pas à aller écouter d'autres trucs, c'est génial. Et le morceau suivant, c'est toi qui le présente, Léo.
1: Oui,
0: qu'est-ce que t'as choisi cette fois?
1: Eh bien, je suis allé dans. Pour les personnes qui me connaissent, vont pas penser que c'est bien original. Mais pour celles qui ne me connaissent pas, vont peut-être découvrir une parcelle de ma vie, celle du grand fan de Stupeflip que je suis. Un groupe, en fait, que de prime abord, qu'on pourrait imaginer comme autant juste du rap humoristique, du rap de blanc, du rap finalement pour les gens qui n'écoutent pas de rap, peut-être. Et en fait, pour moi, c'est aller plus loin, finalement, dans une forme de mythologie que peut créer ce groupe. Il y a un très bon journaliste qui fait une émission qui s'appelle Une chanson, l'addition, qui a dit un jour, et c'est ça qui m'a fait le déclic, c'est Stupeflip, c'est toujours sérieux. J'étais là, comment ça, enfin non, c'est quand même rigolo des fois. Et en fait, quand on écoute les chansons de Stupeflip de manière, on va dire, sérieuse, en essayant de chercher le sous-texte, ce qui est expliqué dans la musique qu'on va vous faire écouter et qui a pour titre 1993.
0: Qui est un nombre, hein, bravo.
1: Ah, oui, c'est vrai, pardon. cette date-là, elle est marquante pour le groupe parce que c'est la date de création, mais surtout qu'il s'est passé plein de choses pour les deux membres fondateurs, donc Cadillac et King Ju, qui sont les deux membres fondateurs du groupe de Stupeflip. Et à cette date-là, il s'est passé plein de choses. Ils reviennent très souvent dans beaucoup de leur musique, de leurs différents albums. Cette date-là est marquante et c'est la presque première fois où on comprend d'où vient leur univers, d'où vient leur rencontre et surtout, d'où vient le nom Stupeflip. Je vous laisse l'écouter et vous allez comprendre globalement. Alors faites attention, Cadillac a cette manière de, j'allais dire chanter, c'est un bien grand mot, en tout cas presque crier, qui lui est tout à fait propre à lui, à sa manière de faire de la musique. Mais au bout d'un moment, on comprend peut-être d'où ça vient.

0: C'était Stupéflip avec le morceau 1993 choisi par Léo. Et c'est vrai que moi je connais pas bien Stupéflip, mais moi j'ai passé un bon moment. C'est,
1: ouais,
0: stylé.
1: Ouais. C'est peut-être dans leurs morceaux les plus mélancoliques, parce qu'en même temps ils racontent un truc qui est pas forcément des plus joyeux. C'est vraiment la période où les deux ont vécu une forme de misère. Et puis en fait, quand on part de ce morceau-là, c'est peut-être le meilleur morceau pour commencer à écouter Stupéflip, pour qu'ensuite tous les morceaux qui ont été un peu des hits depuis que je fume plus de shit ou des choses comme ça, qui sont presque rigolos à entendre pour la première fois, mais qu'en fait ils sont globalement tristes. Et si on prend ce point de vue là, en fait Stupéflip c'est plutôt triste, finalement tout ce qui est raconté là-dedans c'est une vie triste de personnes tristes. Et bref, voilà, je conseille en tout cas de s'intéresser, en partant du principe que c'est pas juste une mythologie, la menuiserie c'est en fait un parallèle avec l'hôpital psychiatrique ou des choses comme ça, ils en parlent très souvent. Bref, c'est toute une évolution qu'il faut arriver à comprendre,
0: tout un univers à appréhender.
1: Ouais, c'est ça. Et en fait c'est juste des gens qui n'ont pas décidé de parler de manière trop brutale de leur vie privée, mais que si on choisit de l'écouter, ben on peut le comprendre,
0: on y découvre des choses.
1: Voilà,
0: en tout cas t'as une belle introduction à Stupéflip. Merci Léo.
1: De rien.
0: Je fais un tout petit rollback, parce que tout à l'heure on vous a présenté Blonde Redhead, mais j'ai pas donné le nom du titre, et en même temps c'est ce qui fait que ce titre a été choisi pour cette vrai. Nocturne sur le thème des nombres. C'est donc le titre du morceau qu'on a écouté tout à l'heure, c'est Melody of 13, qui est un peu difficile à traduire, mais voilà, il y a le chiffre 3 à l'intérieur. Voilà. On va s'en tenir là, parce que la traduction est un peu chelou. Et les paroles sont assez incompréhensibles aussi.
1: Oui, et puis toutes les raisons sont bonnes pour mettre du Blonde Redhead quelque part dans sa vie.
0: Certes. Alors, on va continuer avec un groupe que j'aime énormément, qui est un groupe polonais que j'ai découvert à l'époque où j'ai passé un peu de temps en Pologne. Il n'est pas du tout connu en France, en Pologne un petit peu plus. Il s'appelle Raz Dwaje, ce qui veut dire 1, 2, 3 en polonais. Et le morceau que j'ai choisi, voilà, encore une fois, c'est un des morceaux que je préfère. Il s'appelle Zgodnie z planem, ce qui veut dire selon le plan. On écoute Raz Dwaje.

0: Voilà, c'était Razdvaché avec le morceau Zgodnie Splanem. C'est pas facile à prononcer le polonais, même quand on sait un peu comment les syllabes s'écrivent et se prononcent, ça reste un peu compliqué des fois.
1: Tu peux nous redire la traduction du titre, du coup?
0: Selon le plan.
1: Selon le plan.
0: Ouais, okay. Selon le plan. Comme c'était prévu, quoi, un petit peu.
1: Ok.
0: J'ai essayé de trouver quelques morceaux qui datent de 96, donc l'année de naissance de la radio, et qui ont également un lien avec le thème des nombres, comme ça on fait un double combo pour les 30 ans de radio d'ici.
2: Bien joué.
0: Et le morceau que j'ai choisi, donc, c'est tiré du premier album du groupe anglais Archive, qui est un groupe légendaire, en tout cas dans le milieu du trip-hop, pop-hop. En fait, ils sont passés pas mal de genres un peu différents. Ouais. Et le premier album qui est incroyable, et il y a énormément de gens qui étaient très très fans de cet album et qui ont complètement laissé tomber le groupe après, parce que en fait ce premier album, donc, qui s'appelle Londinium et qui est sorti en 1996, c'est un mélange de trip-hop et de hip-hop qui est juste incroyable. Et puis à partir du deuxième album, ils sont partis sur de la pop avec une chanteuse, et puis après ils sont partis sur de l'électro, mais ils sont jamais vraiment revenus vers le hip-hop à ma connaissance. Et donc c'est vraiment un album qui est assez unique, c'est une petite pépite, je vous conseille vivement de l'écouter en entier. Le morceau qu'on va écouter, donc, c'est le dernier morceau de l'album, il s'appelle Last Five. Il y a même une piste cachée sur ce morceau, tout à la fin, mais du coup je l'ai enlevé parce que se taper 3 minutes de blanc pour écouter une piste fantôme, c'est pas très radiophonique.
1: Il a fallu l'assumer, quoi.
0: Voilà, c'est ça. Du coup, d'ailleurs, tu l'as un peu écouté, toi, aussi, cet album, il me semble.
1: Bien sûr. En fait, c'est même l'unique manière dont j'ai connu Archive.
0: D'accord.
1: Et c'est après différentes discussions, que ce soit entre toi ou avec même Samuel qui connaît Archive, mais on n'est pas forcément tous on connaît pas tous de la même manière Archive. C'est après se demander chez les disquaires si on cherche Archive, est-ce que dans tel genre et tel genre on peut pas aller tous les retrouver, que ce soit tout étalé dans tout le magasin. C'est vrai que c'est assez unique pour un groupe d'aller aussi loin dans la diversité de ce qu'on propose dans le genre, quoi.
0: Ouais, c'est vrai que les groupes ont tendance à rester un peu dans le même style, plus ou moins.
1: Et surtout que ça avait fonctionné, quoi.
0: Pas mal expérimenté, hein.
1: Leur version trip-hop était vraiment fonctionnelle, enfin, même était marquante, quoi. C'est presque étrange et un peu osé d'être parti loin, ailleurs en tout cas, essayer d'autres choses.
0: C'est tout à leur honneur et quel que soit le style, ils s'en sortent très bien. On écoute Archive avec le morceau Last Five, tiré du premier album sorti en 96, Londinium.

0: Archive avec le morceau Last Five de Londinium. On va continuer avec un morceau que tu as choisi, Léo.
1: Oui, tout à fait. Vous allez continuer de me rencontrer finalement dans cette émission parce que oui, je continue à vous faire tourner dans tous ces groupes qui ont bercé un peu mon enfance aussi. Et là, on part un peu plus dans quelque chose qui était dans ma période puceau, adolescence, où j'avais envie d'un truc qui bouge un maximum. Et là, on va tomber sur du new metal. C'est Limp Bizkit qui fait partie de ces nombreux metal avec Korn, avec Deftones qui ont marqué un peu la grosse arrivée.
0: Ah, on a un fan là-bas, je crois.
1: De new metal.
0: À la vitre, on a Alexis qui a sorti les cornes.
1: Il aime bien quand la basse fait des octaves et prépare dans des demi-tons et bref, voilà. En tout cas, Limp Bizkit, il a marqué un peu son époque aussi avec, les autres groupes que j'ai pu citer, parce qu'ils sont arrivés avec un genre qui, on pourrait un peu l'associer aujourd'hui à quand, je sais pas, on voit arriver du rap plus moderne que du rap old school avec de la boom bap, et qu'aujourd'hui il y a un rap plus populaire, on va dire, qui peut être critiqué par et les puristes mais aussi le grand public. Et ben le new metal a eu ce

0: C'est que bah en fait c'était et franchement c'est nul votre musique où il faut faire que sauter sur place jump et bah en fait tout ce morceau tourne autour de cette question là de dire et si on en avait rien à faire, est-ce qu'on continuerait pas à sauter justement, et du coup ça vient à l'exact moment où leur carrière est à leur summum, au sommet de tout. Ils font la musique, la bande originale pour Mission Impossible 2, ils sont invités sur plein de projets
1: avec Metallica d'ailleurs,
0: avec Metallica aussi plus tard, sur ce même, voilà, tout ça fait sur ce même projet. Donc c'est le moment clé de leur groupe où il faut qu'ils marquent un peu le coup, où justement ils se disent mais est-ce qu'on continuerait pas un peu à s'en foutre de parce que ce qu'on dit de nous, et on continuerait pas un peu à sauter. Voilà tout le sujet de ce morceau de Limp Bizkit qu'on peut écouter tout de suite.
1: Faisons ça.

0: même Frédéric, notre ex-coordinatrice à headbangé.
1: Et alors, on la cite, hein, bien sûr, oui, en disant qu'elle a quand même dit que si on ne trouvait pas le rythme et donc qu'on ne pouvait pas secouer la tête sur ce genre de musique, c'était qu'on était un vrai con.
0: Voilà, le roi des cons.
1: Le roi des cons, même. Donc, vous, de l'autre côté de la radio, si vous avez eu le malheur de secouer de la tête ou ne pas arriver à secouer de la tête, justement, oui, c'est que ça. Vous êtes plutôt le roi ou la reine.
0: La risée, en tout cas.
1: C'est ça.
0: Et ben voilà, c'était Limp Bizkit. Merci Léo pour cette découverte. Oui, en vrai, pour moi, c'était une découverte. Ce morceau, je ne le connaissais pas. Ouais, okay. On va continuer. En fait, on va faire je me rends compte qu'au niveau du timing, on va être un petit peu juste si on joue tout. Donc, je vais malheureusement peut-être faire sauter le morceau de Metallica. C'est triste. Ouais, c'est un peu triste.
1: Oui.
0: Hein. Ah non, ok, bon, on fait pas sauter parce qu'il y a trop de mécontentement de l'autre côté de la vie. Ok. Allez, on va écouter un morceau de Metallica, en plus qui sort d'un album qui est sorti en 96.
1: Qu'est-ce que comme Radio DC.
0: C'est l'album Load qui est souvent mal aimé des fans de Metallica. Je sais pas, je regarde Alexis là-bas.
1: Pourquoi
0: Non, il dit c'est pas moi.
1: Il fait pas partie de ces gens-là.
0: Et du coup, moi, c'est un album que j'aime beaucoup. C'est le premier album de Metallica que j'ai acheté à l'époque. Lui, c'est le premier album que j'ai acheté parce qu'en fait, j'avais le premier, je l'avais volé en fait. Ouais,
1: voilà. La question, c'était est-ce que c'est comme pour les Ghibli, est-ce que c'est le premier Metallica qu'on écoute comme le premier Ghibli qu'on voit qu'on préfère?
0: Ça reste en tout cas.
1: Ah ouais. Ouais,
0: ça, non, c'est bon. Peut-être pas mon préféré, mais il est très bien. Donc, on va écouter le morceau 2x4, donc 2x4 de Metallica. C'est un morceau qui est tiré de l'album Load.

0: Metallica 2x4 tiré de l'album Load. C'est vrai qu'après les 5 albums précédents qui étaient quand même plus orientés heavy trash metal, et qu'ils ont sorti cet album avec des sonorités un peu plus bluesy, même si un peu grasse, mais bluesy avec de la wah-wah et tout ça, il y a pas mal de gens qui ont tiqué.
1: Ouais, bon, c'est comme on en revenait pour Archive, faut essayer des choses. Si tu essayes pas et que tu restes bloqué pendant 40 ans sur le même genre, est-ce que finalement c'est pas le moins intéressant finalement? Et il vaut mieux des gens comme Metallica qui essayent.
0: C'est un choix intéressant en tout cas. Du coup, comme vous avez pu le remarquer, on a commencé notre plage métal, comme souvent dans les nocturnes de Chopin, on termine avec des trucs un petit peu plus durs, enfin moins abordables en tout cas. Là, le morceau qu'on va écouter reste très abordable. C'est un groupe français qui s'appelle The Old Dead Tree, ce qui signifie le vieil arbre mort.
1: Souvent plein de sagesse.
0: Un groupe qui a eu un début assez houleux, puisqu'à après la sortie de leur démo, leur première démo avant le premier album, donc suite à cette démo, leur batteur s'est suicidé et tout le premier album du coup lui a été dédié. Donc tous les textes des différents morceaux tournent autour du suicide, et c'est un hommage à leur ami. C'était un très très très bel album, un album concept. Et leur deuxième album, qui s'appelle donc The Perpetual Motion, le mouvement perpétuel, sorti en 2005, est également un très très bon album. Le morceau qu'on va écouter s'appelle 1, 2, 3, 4, 5, 6, 7, 8. C'est le titre du morceau, et il est très sympa. Allez, on écoute 1, 2, 3, 4, 5, 6, 7, 8.

0: Voilà, c'était The Old Dead Tree avec le morceau 1, 2, 3, 4, 5, 6, 7, 8 ou 1, 2, 3, 4, 5, 6, 7, 8 comme ils le disent.
1: Tout à fait.
0: Donc, on arrive sur la fin de cette nocturne de Chopin. Une heure, c'est... ça va vite quand on met des morceaux un peu longs.
1: Ouais, finalement. C'est vrai. Et puis quand on raconte un peu des petites choses, qu'on est intéressé aussi sur les groupes qu'on passe, c'est vrai que ça passe vite. Mais en tout cas, merci énormément pour cette invitation. Ça m'a replongé un peu dans ce moment où c'est un peu galvanisant de « Ah, je vais chercher des morceaux que j'aimerais aussi que les gens découvrent ou entendent. » Avoir ce privilège aussi de faire entendre des choses aux gens à la radio. C'est vrai qu'on l'oublie assez rapidement quand on y travaille, mais... c'est un privilège, en fait, de faire découvrir, de faire entendre. Merci beaucoup de m'avoir réinvité dans ton émission.
0: Avec plaisir. C'est beau ce que tu dis, Léo. N'hésitez pas, auditeurs, auditrices, devant votre poste. Il y a sûrement une radio associative, non loin de chez vous, si vous êtes autour de nos trois fréquences, les fréquences de radio d'ici, 105.7, 97 ou 106.6. N'hésitez pas à nous contacter. Vous aurez peut-être envie de faire une émission. Qui sait? Comme le dit Léo, c'est... un privilège, c'est un mot un peu fort, mais en tout cas, c'est plaisant et c'est une chance, en fait, de pouvoir faire ça.
1: En tout cas, c'est une chance, c'est vrai. Ouais, c'est tout à fait ça.
0: On va se quitter, du coup, avec un morceau de black metal que j'avais prévu de ne pas mettre. Au final, mais Léo a insisté pour qu'on le remette.
1: Oui.
0: Et ça fait plaisir, je te remercie. Donc, c'est un groupe polonais qui s'appelle Mgua. Donc, c'est un M, un G, après, une espèce de L. En fait, c'est une lettre qu'on n'a pas en français, une espèce de L barré qui se prononce ou E.
1: Okay.
0: Donc Mgua, je crois que ça veut dire brume en polonais, si je dis pas de bêtises.
1: Ah.
0: À vérifier, mais je crois que ça veut dire brume.
1: Tous les Polonais tomberont sur le dos, je pense.
0: Si je me suis trompé. Et le morceau qu'on va écouter, en fait, l'une des particularités de ce groupe, Mgua, c'est que malgré le fait qu'ils doivent en être à leur 7 ou 8e album, je pense, les morceaux n'ont pas de titre. Donc en fait, l'album a un titre. Là, en l'occurrence, l'album s'appelle Exercises in Futility. Exercice dans la futilité. Quoi que ça veuille dire. Et donc les morceaux, c'est 1, 2, 3, 4, 5, 6, je crois qu'il y en a
1: 6. Ils ne sont pas cassés le bonnet là-dessus, quoi.
0: Non, ils ne se sont pas trop ennuyés.
1: Mais comment tu as fait ton choix, alors?
0: Eh ben, j'ai choisi le numéro 4, parce que c'est un morceau que j'aime bien sur cet album, même si, pour le coup, j'aime vraiment tout l'album. Voilà, j'aime cet album dans son intégralité. Mais j'ai choisi le numéro 4, que je trouve assez abordable. C'est un groupe de black metal, mais elle sent tous les, un peu les clichés du black metal, notamment les trémolos de guitare qu'on retrouve beaucoup dans le black. Là, ils sont quand même plus axés sur des riffs. Un black metal assez original. Et on va le découvrir. Enfin, vous allez le découvrir, probablement. Merci Léo pour la co-animation.
1: Merci beaucoup Morgan, merci beaucoup aussi Quentin à la technique.
0: Ouais, merci Quentin. Ouais. Et puis donc on est en direct depuis le studio de Radio DC à Annonay. Allez, on se quitte avec Mgua, Exercises in Futility, la piste 4. À bientôt.

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toujours la tête baissée, un genre de mesure préventive contre la moindre des...

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